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1: 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Bonne matinée ensoleillée chez vous.
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2: Lundi 29 juin 2026, 24 degrés, oui, ressenti ce matin à Conakry. Légère pluie, évidemment, à Lambagny, dans la commune du même nom. Merci d'être nombreux tous les matins à choisir la 93.5 sur lfmguinée.net. Aussi, oui, notre site d'information. Heureuse de vous retrouver au compte de cette émission La Grogne Matinale. Bienvenue dans votre rendez-vous citoyen de tous les lundis, mardis, mercredis, jeudi et vendredi. La tribune des libre-échanges, des débats contradictoires. Et oui, une émission régie par des principes. Moussa Keïta assure la mise en onde.
3: Attention, pour ne pas sortir du cercle de la grogne matinale, respectons les règles suivantes. Appelez-nous pour faire des projets de société et des propositions constructives. Intervenez sur le sujet de votre choix si toutefois vous le maîtrisez. Évitez tout propos raciste, ethnocentriste et régionaliste. S'abstenir de personnaliser le débat, de porter atteinte à la vie privée d'une personne ou d'un groupe de personnes. S'interdire de nommer quelqu'un à l'antenne sans preuve. Soyez bref et précis dans vos interventions. 1 minute 30 pour chaque intervenant. Je vous souhaite une bonne émission.
2: Ces principes sont renforcés par la règle dite des 3 R, le respect de soi, le respect de l'autre et la responsabilité de ce que vous dites à l'antenne. La grogne matinale, vous avez des numéros sur lesquels vous pouvez nous joindre.
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2: Vous nous écoutez ici à Conakry sur la 93.5, même fréquence à Dabola, Siguiri et environ. Vous avez aussi la possibilité de nous écouter sur notre site d'information, le www.soleilfmguinée.net. Tout cela pour votre plaisir d'écoute, bien évidemment, la grogne matinale dans sa version thématique. L'antenne est à vous, chers auditeurs, chers grognons, oui, pour cette matinée. Pas mal de sujets, hein, pas mal de sujets en tout cas qui intéresse l'actualité nationale, aussi internationale, pourquoi pas, vous avez cette liberté. Et comme l'a rappelé tantôt les principes de cette émission, vous avez juste à choisir un sujet, une thématique qui vous intéresse, mais que vous maîtrisez également. Et aussi, vous savez, d'autres contours, ou plutôt d'autres principes à prendre en compte, à ne pas négliger. Ce matin, les candidats au baccalauréat unique, voilà, vont affronter les toutes premières épreuves. Elles sont 41 642 filles à l'épreuve à partir donc de ce 29 juin 2026 sur toute l'étendue du territoire guinéen. Parmi les candidats inscrits, on parle de 52 750 garçons. Alors, un taux de participation féminine d'un peu plus de 44%. Ce qui est intéressant, Ça veut dire que oui, aujourd'hui, les statistiques révèlent également une forte présence de plusieurs candidats libres aussi au compte de cet examen qui est le baccalauréat unique. D'autres thématiques, oui, à aborder dans cette émission, nous avons Mamadou Bobo Diallo qui nous appelle de Ratoma, le tout premier auditeur de cette émission de ce matin. Bonjour.
5: Bonjour, Madame Keta.
2: Bienvenue à vous.
5: J'aimerais d'abord savoir si on peut intervenir sur un autre, sur un sujet comme d'habitude le lundi, ou bien vous aurez forcément le
2: thème. C'est l'antenne libre, c'est l'antenne libre.
5: L'antenne libre, voilà, c'est ce que je voulais savoir. Madame Keta, aujourd'hui, j'aimerais parler sur un sujet vraiment très très important pour le pays.
2: Allez-y.
5: C'est celui de la construction des routes. Aujourd'hui, spécialement, j'ai décidé de défendre le dossier de nos frères et parents de la Guinée forestière. Pourquoi je le dis? C'est parce que moi-même, je sais que une bonne partie de la production locale de denrées alimentaires vient de cette région. Commençant par Kissidougou, Guéguédou, Jérékoré, jusqu'à Lola, vous savez qu'il y a toutes sortes de produits agricoles, surtout le riz, qui vient vers là-bas. Je demande aujourd'hui au gouvernement guinéen d'aller en Guinée forestière, voir dans les zones de production, l'ensemble des zones de production, de Kissidougou jusqu'à Lola. On ne dit pas s'il n'y a pas la possibilité de faire de goudron, parce que les sous-préfectures, les villages, Madame Keta, et ils ont besoin seulement l'ouverture des routes, la construction des ponts, les ouvrages pour pouvoir vraiment acheminer les productions dans les grandes villes. Vous savez, Madame Keta, la production du riz et d'autres aliments de base, parce que la Guinée, c'est un pays vraiment très béni, c'est un pays vraiment dont la production, si le gouvernement prête beaucoup attention, accompagne les producteurs, on ne peut pas attendre les riz importés, puisqu'il y a suffisamment de terres cultivables en Guinée. Pourquoi je défends aujourd'hui spécialement la Guinée forestière? Un autre jour, je prendrai une autre région aussi. Mais aujourd'hui, je demande au général Mamadi Doumbouya, au premier ministre Baouri et l'ensemble du gouvernement de fournir l'effort. La manière dont, à un certain moment, on avait dit de chercher vraiment à désenclaver totalement les zones de production, Madame Keta. Vous savez qu'il y a certaines zones en Guinée forestière, là où les camions remorques, où les camions qui prennent les aliments là, ils peuvent par exemple aller s'embourber dans des routes là-bas, des fois ils peuvent perdre une semaine. Même les productions qui est avec, comme les bananes et autres, peuvent pourrir sur place. Et pour cela, aujourd'hui, je demande au gouvernement d'amener des machines en Guinée forestière.
2: La radio, c'est aussi l'heure. Merci donc à Mamadou Bobo Diallo, depuis Ratoma. Espérons que ces appels tombent dans de bonnes oreilles. Kande Omar Bamba nous appelle de Wanindara. Bonjour, monsieur.
6: Bonjour, madame Fatoumata Keta.
2: Nous vous écoutons.
6: Ces appels tombent effectivement dans de bonnes oreilles. Première entente, la route Labé Mali en construction. L'interconnexion du courant de la Côte d'Ivoire à Lola actuellement. Toutes les voies de Lola sont complètement goudronnées. Et c'est sur cette grande radio à grande écoute que j'avais interpellé le gouvernement à l'époque. De Badala à Guéguédou, impraticable. Aujourd'hui, c'est chose faite. Ça veut dire que les émissions interactives sont écoutées par les autorités. Toutes les propositions de solutions que nous faisons ici sont prises en compte. Parce que j'ai toujours dit que tout le monde n'a pas accès dans le bureau d'un ministre, à plus forte raison, franchir les barrières du palais Mohamed V pour aller parler à l'autorité. Mais dans les émissions interactives, nous sommes écoutés. C'est-à-dire les travaux de réalisation de la route à partir de la gendarmerie de Wanindara en rentrant dans le quartier tardent à être terminés. Mais c'est sur cette grande radio à grande écoute que j'avais interpellé le patron de la journée

0: Les animaux veillants qui ont creusé sont en train d'être bêtes. Mais quand est-ce le goudron? C'est ce que nous voulons. Pour terminer, Madame Fatma Sakista, tout le monde a vu le Premier ministre hier en Chine, dans leur grand port. Et c'est ce que le général voudrait, qu'après la présence de Baou, que la Guinée devienne. Ayons confiance en nos autorités, projetons-nous dans l'avenir et inspirons-nous du passé. À bon entendeur, salut!
1: À mon entendeur, on s'aligne. Merci donc à Kandé Oumar Bamba qui nous appelait de Wanindara dans cette émission La Grogne Matinale. Vous avez la possibilité d'intervenir en direct sur nos antennes. Oui, vous avez cette possibilité d'être écouté ici à Conakry, à Dabola, à Sigiri, aussi à l'international à travers notre site d'information, le www.solfmguinée.com. Point net, oui, des propositions, vous pouvez les faire dans cette émission, vous pouvez critiquer des actions que vous trouvez, en tout cas pas correctes, pas justes, et pourquoi pas faire aussi des propositions de solutions, c'est l'objectif de cette émission, oui, c'est la raison d'être de cette émission, La Grogne Matinale, votre rendez-vous citoyen de tous les jours, lundi, mardi, mercredi, jeudi et vendredi. Ibrahim Kourman nous appelle de Petit Simbaya. Bonjour, messieurs.
2: Bonjour, Madame Keita.
1: Bienvenue à vous.
2: Merci et bienvenue à vous aussi. Je dis que la Keita a l'honneur technique et à la radio. Madame Keita voulait attirer l'attention du gouvernement sur un fait, surtout EDG. Dans un jour-ci, dans notre secteur, Kabaya, il faut faire attention parce que le courant là, quand il y a variation, vous êtes en train de regarder le football ou quoi que ce soit à la télé, d'un coup, la tension baisse. Et ça fait même pas 5 minutes, ça revient, et avec force encore, ça va brûler nos engins. Parce que quand il y a ça, on dit que c'est pas nous, c'est le mal des installations, ainsi de suite. Donc je crois que le ministre de l'énergie est à l'écoute, ou bien c'est les autorités. Il n'a qu'à mettre des gens qui peut nous donner le courant normalement sans aucun problème. En deuxième position, il y avait un grand projet à Conakry ici, le reboisement. Au temps de feu l'ancien à Conté, on a commencé à planter les arbres le long des routes, surtout l'autoroute. Mais ils ont abandonné ça. Alors qu'il y a un ministère de l'Environnement, un grand projet qui était intéressant pour la ville de Conakry. Quand tu vas en Europe et autres, on voit ça, les zones des routes, c'est reboisé. Mais on a abandonné ce projet, je ne sais pas le pourquoi. Sinon, on devrait planter ces arbres-là sur la rue de Prince et l'autoroute. C'était très, très intéressant. Je remercie mon frère Bobo qui vient de parler sur les routes en forêt. Tout récemment, l'État a envoyé des gens pour recenser les domaines de l'État. Dans mon district de Oskoma, il y avait 2 domaines là-bas. On a, au temps de la première République, où on parlait des FAPA, on a envoyé les tracteurs. Et ils sont passés là-bas tout récemment, ça a été recensé. Mais pour accéder à ça, il n'y a pas de route. Mais pour quitter Kissidougou, pour aller là-bas, vu qu'à Albadaria, il n'y en a pas. J'ai toujours parlé de ça, mais impossible. Et même les tracteurs qui sont venus là, on devrait penser sur l'ancien programme là, là où on a envoyé des tracteurs. Ça peut aider la population parce qu'ils n'ont pas les moyens. Il y a 2 grands domaines là-bas que la population ne peut pas faire face à ça. C'est le domaine de l'État, ça a été recensé. Je termine en disant au ministre de l'Infrastructure que merci. J'ai fait 4 ans ici en train de défendre la route de Gaval. Ok, bien que ce n'est pas bitumé, mais tous les points où il y avait des problèmes, ça a été corrigé. Il paraît que tu peux quitter Boké aujourd'hui à Gaval sans aucun problème. C'est-à-dire, on appelle Baniakara et FAO. Tout ça aujourd'hui, c'est très bon. Il reste le bitume. Je les félicite et merci ma radio.
1: Merci à Ibrahim Kourouman de Petit Simbaya. L'antenne est à vous, auditeur de La Grogne Matinale. Moussa Ba nous appelle de Kiroti. Bonjour.
3: Allô, bonjour madame. Vous allez bien?
1: Ça
3: bonjour,
1: va, Dieu, merci.
3: Allô?
1: Vous êtes à l'antenne, monsieur Ba.
3: Bonjour madame. Allô, bonjour, vous allez bien?
1: Oui.
3: Je vais parler concernant... Allô?
1: Allez-y, monsieur Ba.
3: Bien.
1: Oui.
3: Je vais parler concernant... Allô?
1: Allez-y, monsieur Ba, vous êtes à l'antenne, nous vous écoutons.

0: porte n'importe comment. On doit attendre d'abord jusqu'à l'urgence jusqu'à, parce que le gouvernement doit prendre des dispositions. Parce qu'il parlait, avant qu'on parlait, il faut que l'État va prendre des dispositions pour s'y prendre, pour s'y priser l'examen d'entrée certains à côté des enfants. Parce que un petit enfant qui fait l'examen, quand il n'a pas eu, en tout cas, il va se décourager normalement. Il doit s'y prendre à l'accueil des examens d'entrée certains concernant les petits enfants là. Je viens de dire ça parce que on doit prendre des dispositions pour sa bonne santé pour les examens.
1: Merci donc à Moussa Ba, la chronique matinale à Kiroti. Voilà, vous nous écoutez à Dabola en ce moment même, à Foundé 1, Foundé 2, sur la 93.5. Vous nous écoutez également à Sigiri sur la même fréquence. Vous avez la possibilité de nous appeler sur les différents numéros du standard. Et donc pour intervenir dans cette émission, la grogne matinale, la tribune de libre-échange, de débat contradictoire, une émission régie par des principes que vous connaissez, en tout cas que vous devez connaître avant de prendre l'antenne, la grogne matinale. Votre émission de tous les lundis, mardis, mercredis, jeudi et vendredi. Trois versions antennes libres, vendredi un peu spécial, et puis vous avez les jours thématiques, mardi et jeudi, deux jours donc thématiques, trois jours antennes libres, dans cette émission de Soleil FM, tous les matins, dès qu'il est 7h sur la plus ensoleillée des radios. En tout cas, c'est toujours un plaisir de vous retrouver. Au compte de cette émission, pas mal de sujets à l'ordre du jour. Tout à l'heure, il parlait de publication de faux résultats sur Internet ou de fausses statistiques sur Internet. Alors justement, à prendre avec pincette tout ce que vous voyez sur Internet, surtout concernant les résultats. Et oui, le baccalauréat unique, le coup d'envoi des premières épreuves sera donné ce lundi même sur toute l'étendue du territoire national. Et c'est bien évidemment après le certificat de fin d'études élémentaires et le privé d'études du premier cycle. Et pour ce qui est de ce baccalauréat, 95 392 candidats sont attendus dans les différents centres d'examen. Cela jusqu'au 3 juillet, selon les chiffres communiqués par le ministère de l'Éducation nationale, de l'enseignement technique, de la formation professionnelle et de l'emploi. Alors, en ce moment, tous les yeux restent braqués sur ces examens-là, mais pas que. Il y a aussi d'autres actualités qui, en tout cas, intéressent la nation guinéenne. Vous l'avez compris au cours de cette émission, il y a pas mal de sujets déjà qui ont été abordés par les auditeurs, ou plus non, les grognons, qui ont déjà eu le temps ou la chance, l'occasion d'appeler dans cette émission. On parle de route, on parle d'agriculture. Mamadou Diangalo nous appelle de Koloma. Bonjour.
2: Bonjour. Vous allez bien?
1: Ça va, Dieu merci.
2: Je vais parler du Sili national de Guinée. Vous savez, le Sili national de Guinée est engagé dans les campagnes de qualification de la Coupe d'Afrique des Nations 2027 qui aura lieu en Tanzanie, en Ouganda et au Kenya. Le Sili national va jouer le 1er mars, le 24 septembre à Durban, en Afrique du Sud, face à l'Afrique du Sud. L'Afrique du Sud, qui a été éliminée hier par le Canada par le score de 1-0 au 16e de finale de la Coupe du Monde 2026, va se préparer en Afrique du Sud pour réceptionner le Sili national de Guinée le 24 septembre. Dans la poule de la Guinée, il y a l'Afrique du Sud, le Kenya et l'Érythrée. Seul un pays va se qualifier à la CAN. Et le sérieux candidat du Sili national, ça sera l'Afrique du Sud. Et le 1er mars, ça sera l'Afrique du Sud, le 24 septembre à Durban, à partir du 13

0: anniversaire qu'un anniversaire. Le Sili National a manqué la CAN 2025 au Maroc et risque de manquer encore la CAN 2027. Parce que ce match contre l'Afrique du Sud le 24 septembre est très très important. Parce qu'un seul pays peut se qualifier à la CAN. Quand le Sili National de Guinée de Paulo Duarte ne va pas pour gagner en Afrique du Sud, ne va pas pour amener un résultat positif en Afrique du Sud, il faut dire que la Guinée va rater la deuxième fois la qualification à la CAN 2027.
1: Monsieur Diallo,
0: oui.
1: Vous pensez quand même que la Guinée a sa chance?
0: La Guinée a sa chance s'il arrive à faire un résultat positif en Afrique du Sud le 24 septembre à Durban.
1: Dans ce cas, à votre avis, sur quelle carte la Guinée devrait jouer?
0: Sur quelle carte? Ça dépend de l'entraîneur Paulo Duarte. Il doit sélectionner les joueurs commando, redoutables, mentalement forts pour aller faire le résultat en Afrique du Sud. Sinon, je vous jure, si l'Afrique du Sud va battre la Guinée sur le score lourd, comme la Tunisie a été battue, humiliée en Coupe du Monde, trois matchs, trois défaites sous le score de 5-0, 4-0 et 3-1, le Sili National va être mentalement fort pour aller chercher le résultat le 24 septembre
1: merci
0: à Durban.
1: Merci donc à Mamadou Dieng Diallo depuis Coloma. C'est ce qui fait également la beauté de la version antenne libre de la grogne matinale. Tout à l'heure, il parlait sport. Vous avez la possibilité d'aborder tous les sujets, toutes les thématiques en tout cas qui vous intéressent, qui vous maîtrisez. Notamment, nous prenons la direction de Dubreka pour accueillir Amadou Ribari. Bonjour monsieur.
2: Bonjour madame, vous allez bien?
1: Ça va, Dieu merci.
2: Je vous remercie, vous, les partenaires commerciaux, les techniciens de Jour de Soleil. À mon avis, je me demande si c'est par l'ignorance, à soit par méconnaissance ou de par l'incompétence, certaines choses nous arrivent. J'ai vu, il y a bientôt 10 jours, au Sénégal, il charge un camion d'oignons destination la Guinée-Conakry. Et à un moment donné, j'ai vu devant mes propres yeux les camions, on les chargeait la pomme de terre et tomates et piments destination Guinée-Conakry. Nos intellectuels, nos cadres, s'assoient à la télé, ils disent non, nous les Guinées ne doivent pas sortir, aller à la frontière, au-delà de notre frontière, la Guinée, la Sierra Leone et le Libéria. Je me pose des questions, si ce manque de connaissances, la commerce mondiale qui est sur leur cervelle, ou bien c'est un système qui leur a été donné comme une consigne. Parce que ce système-là ne fait pas sortir le pays dans la misère, dans la pauvreté, ne fait pas sortir le pays dans l'autosuffisance alimentaire, n'encourage pas les agriculteurs, le paysan. Ça va continuer à vider nos villages. Je me pose des questions. Le riz qu'on mange à Conakry, une partie de ce riz, est-ce qu'il ne peut pas être assisté à l'Asie, en Inde, destination en Afrique de l'Ouest, à Guinée-Conakry? Ceux qui font l'agriculture au village, si on ne permet pas de l'assister, on construit suffisamment de chambres froides pour ne pas qu'ils perdent. On les empêche de faire sortir leurs légumes pour vendre et gagner l'argent. Je ne comprends pas comment on entend de financer l'agriculture pour le développement à la base. Vraiment, c'est une honte. C'est un acte de responsabilité vis-à-vis de ceux qui ont pris ces décisions. Aujourd'hui, c'est le Sénégalais qui profite.
1: Monsieur Barry, rapidement, oui. Quelles sont vos propositions? Parce que bientôt, la saison agricole.
2: C'est de dire le président de la République. Tous les ministères qui n'ont pas de résultats pour le peuple. Par exemple, le ministre de l'Agriculture et de l'Élevage et celui de l'Environnement doit être assimilé à un seul ministère. ils donnent des résultats positifs. Madame, c'est des milliards de dollars de francs guinéens, de l'année crise.
1: Merci à Amadou Ribari de Dubreka, Boloka de Tourama, patiente, au bout de la ligne, depuis Lambagni. Bonjour, messieurs.
3: Oui, bonjour, madame. Bonjour à toute l'équipe de Soleil FM.
1: Bienvenue à vous.
3: Je vous remercie très sincèrement de m'avoir donné la parole ce matin. Madame, ce matin, je vais interpeller le président par rapport à certaines nominations dans ce pays. Vous savez, notre pays est devenu aujourd'hui, n'importe qui peut avoir des décrets. N'importe qui peut être nommé aujourd'hui comme directeur ou DGA dans ce pays. Alors que c'est pas ça. Madame, avant de nommer d'abord quelqu'un, il faut faire d'abord une enquête de moralité sur la personne. Mais ce qui s'est, vous-même, vous avez vu l'altercation qui s'est passée entre le DG de l'OGP, l'Office guinéen de la publicité, et son adjoint. Si vraiment on avait mené une enquête préalable avant leur nomination, je vous le jure qu'il n'aurait pas avoir une telle humiliation, parce que c'est l'image de notre pays qui est sortie. Dans un pays où le DGA ne respecte pas son DGA, où le DGA peut tenir, il peut convoquer une réunion sans convoquer son DGA. C'est quelque chose qui est humiliant pour notre pays. Moi, je pense que, vous savez, là où on a tout mélangé dans ce pays, c'est quand on a dit qu'il n'y a pas une école d'expérience ici. Madame, il y a des forces dans ce pays pour occuper ces postes-là. Il y a des étapes dans l'administration, il faut briser ces étapes. Mais tu n'as même pas été un chef-section dans un service, on te parachute comme DG ou DGA. Ça va amener des problèmes, ça va amener des désordres. Regardez, depuis l'avènement du CNRD jusqu'à l'avènement de la GMD au pouvoir, c'est toujours la même régie qu'on parle. Vous avez vu la fois passée encore ce qui s'est passé entre l'ancien DG et ses travailleurs. Les gens ont fait presque 6 mois sans être payés. Si une régie fonctionne très bien, on ne peut pas faire combien de mois sans payer les travailleurs. Regardez ce qui s'est passé la semaine dernière. Ce n'est pas les Guinéens seulement qui ont vu ça. Hein. C'est le monde entier qui a vu vraiment l'image. Et ça, c'est une image qui humilie notre pays. Et prochainement, ceux qui font des propositions de décrets.
1: Oui, mais monsieur Tourama.
3: Oui.
1: C'est vrai que souvent, des problèmes peuvent surgir dans toutes les entités. Peut-être que des altercations, ce n'est pas ce que nous souhaitons le plus. Mais à votre avis, est-ce que aussi, vous ne pensez pas qu'on devrait plus condamner les personnes qui ont mis aussi ces images-là sur les réseaux sociaux? Est-ce qu'à votre avis, ces images-là avaient leur place là?
3: Non, mais pourquoi il y a des images? Pourquoi les images sortent? C'est parce que y a même les gens qui travaillent là-bas, ils ont leur part de responsabilité dedans. Vous savez, c'est la manière de recruter ou de prendre des gens dans ce pays. C'est ce qui crée des problèmes, madame. À la direction, je vais prendre un exemple. À la direction générale de la grande radio sur l'FM, on ne dit pas que tout va bien entre vous, mais quand ça ne va pas, vous connaissez comment gérer des affaires. Parce que vous connaissez très bien la matière, vous connaissez très bien la boîte. Mais si on envoie des gens qui n'ont aucune maîtrise, qui ne connaissent absolument rien, dès qu'il y a un petit problème, leur préoccupation c'est de mettre ça sur les réseaux sociaux ou donner l'information à des gens qui ne sont même pas ici, ils commencent à publier pour attirer l'attention des gens. Si, dans tous les, en tout cas, l'administration guinéenne est devenue de sorte que vraiment, que personne n'a plus confiance maintenant à l'administration guinéenne. C'est ça. Sinon, il y a problème dans toutes les directions. Mais pourquoi ça crie là-bas? C'est parce que les responsables ne sont pas à la hauteur. Il y a un conseil d'administration. Qu'est-ce que ce conseil est en train de faire? En tout cas, le président, j'ai dit hier, la semaine dernière, c'est lui seul qui a le dernier mot. Cette histoire-là, c'est lui qui peut mettre fin à ça. Il doit dire ceux qui lui font des propositions de décret et faire d'abord des inquiétudes de moralité sur des gens. N'importe qui ne peut pas se retrouver à la tête d'une régie financière dans ce pays. Il faut que vraiment que le président prenne sa responsabilité. Je vous remercie. Bonne
1: Merci
3: journée.
1: Merci. Donc, on comprend votre colère, Bolo Kadatourama, qui nous appelait de l'embrigner dans cette émission, la grogne matinale, en tout cas pour ce qui est des décisions. Le président, hier, a décidé tout simplement de limoger les deux directeurs généraux, général et adjoint, oui, de leur fonction. Une autre personne prend le poste par intérim de la direction générale, donc de l'Office guinéen de publicité, en attendant de voir où est-ce que tout cela va nous mener véritablement. Et ces deux personnes sont limogées pour inconduite par le président de la République, Mamadi Doumbouya. La grogne matinale à l'intérieur du pays, c'est à Dabola, Conakry, aussi à Siguiri.
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5: 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Faites un tour dans la grogne quand votre mémoire est encore fraîche.
1: Quand votre mémoire est encore fraîche, Mamadou Bobobari nous appelle de la cimenterie. Bonjour.
6: Bonjour, Madame Keïta.
1: Bienvenue à vous.
6: Je vous remercie. Finalement, le Sénégal a franchi le premier tour. Mais je pense que le fossé entre la Coupe d'Afrique et la Coupe du Monde est extrêmement océanique. Parce qu'il se voyait trop beau de pouvoir marcher sur tout le monde. Ce n'est pas le cas. C'est comme la France aujourd'hui qui pense avoir une équipe qui pourrait aller plus loin. Et je pense que ça peut, s'il faut dire, s'estomper à tout moment. Je pense qu'il s'agit de se construire et de se concentrer. Malheureusement, l'Afrique du Sud a pris la porte, il faut dire, de manière cruelle. Mais moi, je ne suis pas étonné. D'autant plus que ce qu'ils aujourd'hui font subir à leurs frères africains en Afrique du Sud est extrêmement désastreux. C'est ce qui fait que moi, je suis tout à fait content de leur élimination. Maintenant, il y a eu un bilan positif par rapport à l'Afrique cette année. Pour cette Coupe du Monde, c'est extrêmement important. Aujourd'hui, le Maroc va se mesurer aux Pays-Bas. Nous lui souhaitons toutes les chances pour pouvoir passer. D'autant plus que c'est le Maroc, d'ailleurs, qui a fait tomber un mythe pour ce continent. Je pense que cette fois-ci encore, ils sont présents et ils pourront aller plus loin. Contrairement à la Guinée, ici, nous n'avons même pas des joueurs qui, d'ailleurs, se forgent une carrière, comme ce qu'on observe dans les autres pays. Ici, notre football est extrêmement cuit. Ce qui fait que, aujourd'hui, je pense que c'est extrêmement difficile. Parce que, ici, on pense que pouvoir avoir des résultats positifs sans passer par le bon chemin. C'est ce qui fait qu'en Guinée, ça ne marche pas. Regardez, nous avons manqué l'édition passée. Cette fois-ci encore, parce que c'est extrêmement difficile, d'autant plus que il n'y a qu'une seule équipe qui pourra passer là-bas. Je pense que ça, il s'agit simplement de mettre les choses au bon endroit. Sinon, je pense que l'Afrique du Sud a été éliminée. Je pense que elle est toujours présente pour la Coupe d'Afrique. Je pense qu'ils vont attendre les Guinéens les pieds fermes. Pourquoi il faut avoir la formule.
1: Merci donc à Mamadou Bobobari qui nous appelait de la cimenterie dans cette émission La Grogne Matinale. Oui, pourquoi pas la participation également des pays africains à la Coupe du Monde 2026. Hier, c'était le bras de fer entre l'Afrique du Sud et le Canada. Ce lundi 29 juin à 17h à Houston, le Brésil va croiser le fer avec le Japon, l'Allemagne avec le Paraguay. Mardi 30 juin à Enor, à Monterrey, les Pays-Bas, vont donc rencontrer le Maroc et puis vous avez à Dallas le même jour la Côte d'Ivoire qui va rencontrer la Norvège. Vous avez Moussa Koma qui nous appelle de Yimbaya. Bonjour messieurs.
7: Oui, bonjour madame, bonjour à vos millions d'auditeurs. En fait madame, moi j'abonde dans toute autre chose, c'est le reboisement. Aujourd'hui en Guinée, le couvert végétal est très très menacé à travers les exploitations minières et autres. Même la construction des routes et autres, ça joue beaucoup sur notre écosystème. Moi, j'ai fait 2 semaines à l'intérieur, je suis rentré seulement hier. Donc, j'ai fait une traversée, je sais de ce que je parle. Moi, j'interpelle toutes les régions, toute la jeunesse, toutes les ONG et toutes les autorités à se mobiliser pour tirer la Guinée afin qu'on ne soit pas un pays désertique demain ou après-demain. C'est le bon moment. On a une chance. Cette chance, c'est la loi Fria qui a été, n'est-ce pas, instaurée dans ce pays-là dans les années 70-80. Mais hélas, toutes les bonnes choses sont initiées par le Guinéen. Mais encore, les capitaliser, les valoriser, c'est les autres qui prennent les grandes sous et faire ce travail. Nous, non. On met tout à côté dans les tiroirs et on se met dans les grands discours, dans les grands hôtels pour parler de la protection de l'environnement, la conservation de l'écosystème. Ça se fait dans les grands hôtels. À longueur de journée, les ministres se rencontrent, les grandes autorités se rencontrent, on en parle. Mais dire maintenant ce qu'on a dit là, ce que le rapporteur a dit comme résumé de la chose, est-ce que c'est appliqué sur le terrain? Non, on ne le verra jamais. Et ça ne se fait jamais. Traverser aujourd'hui la Guinée pour la route nationale et les routes secondaires pour être à l'intérieur, dans la profondeur, vous allez comprendre de ce que je parle. Toutes les préfectures que vous traversez, si vous les demandez, les rivières et les marigots qui étaient là dans les années 70, dans les années 80, même 90, vous allez voir que 20%, 30%, pour ne pas m'abuser, ces rivières, ces marigots ne sont plus, n'existent plus. Soit c'est parce que on a fait passer une route, donc c'est gâté, ou en tout cas, la tête de source, il n'y a plus rien comme tête de source, tout est enlevé par les agressions de nous-mêmes. C'est nous qui agressons notre environnement. Et quand on l'agresse, l'environnement, tout ce qui est là, faune et fleurs, ça disparaît. Qu'est-ce qu'il faut mettre en place? Parce que nous sommes là aujourd'hui, mais chassons qu'on a remplacé des gens et les gens vont nous remplacer. Heureusement pour nous, les gens qu'on a remplacés ont tout conservés, ils ont tout laissé pour nous. Mais malheureusement, pour ceux-là qui viendront après nous, nous, on ne laissera rien pour eux. C'est ça le dommage. Œuvrons pour que la loi FIA soit réhabilitée et que les autorités comprennent que ce qui a été voté par ces premières autorités du premier régime guinéen était en notre faveur. Celles qui sont là aujourd'hui, les autorités, doivent œuvrer, mettre les ONG, encourager les ONG de protection de l'environnement, les donner les moyens et les accompagner. Ça sera une très bonne chose pour nous et pour l'éternité. Pour terminer, madame, je félicite les équipes africaines qui ont participé à la Coupe du Monde 2020, ici aux États-Unis, Mexique et au Canada, et je les encourage. C'est la première fois qu'on a montré aux autres continents que si l'Afrique va avec 10, au premier tour au moins, les 9 iront au deuxième tour, ce qui est très important. Maintenant, ceux qui sont là-bas, chance, très grande chance pour eux, pour qu'ils avancent, pour l'honneur de toute l'Afrique. Je vous remercie.
1: Merci donc à Moussa Koma depuis Yimbaya. Grosse force donc à toutes ces équipes africaines à la Coupe du Monde 2026, la RD Congo, le Sénégal, aussi l'Égypte, l'Algérie, le Cap-Vert, le Ghana, voilà lequel de ces pays africains finalement va tenir jusqu'à la fin. Voilà, Nous croisons les doigts. Comment Sissi nous appelle de Antak. Bonjour.
8: Madame Keta. Bonjour. Merci la Radio Soleil. Heureusement, aujourd'hui encore, c'est l'antenne libre. En manque des minutes octroyées aux communicants, un peu petite, parce que, à toi à dire, mais prenez-moi une fille d'essentiel. Ça me fait ça. Les gens qui viennent de parler ont dit la vérité. Tous les communicants actuels peuvent être remerciés. Ils ont fait leur devoir, leur pouvoir et leur rôle pour que la Guinée bouge. Et là où on est comme ça, tout le monde est d'abord d'accord, tous les communicants sont d'accord, que les délégations spéciales qui viennent de passer ont tous échoué. Vous voyez, vous, madame, c'est très important. Et pourtant, ils ont été nommés par les autorités. Et là, ce qui vient, les députés actuels, qui sont maintenant élus, ne peuvent pas emboîter les pactes de délégation spéciale. Sinon, ce serait du chaos. Donc, on encourage les nouveaux élus de faire l'essentiel, de faire la thèse, l'antithèse et la synthèse. Ce qui est passé, le présent et l'avenir. Donc, madame Guetta, c'est ça. Et concernant, comment on appelle là, les équipes africaines mondiales sont parties. Les 9 ont été qualifiées pour les 16e finale. Ça, c'est déjà important pour l'Afrique. Je crois que seulement, au lieu de 10, ils vont aller jusqu'à 15. Donc, bravo les Africains. Les Africains sont en train de prouver à l'opinion nationale et internationale que tout est possible en Guinée. Il n'y a plus de prix d'équipe. Il travaille, il joue. Madame Guetta, Radio Soleil, voilà que tout le monde est à l'écoute des autorités, des paysans à l'intérieur du pays. Mais à l'intérieur du pays, Madame Guetta, envoyez les émissaires là-bas. Il faudrait, par exemple, Kédou, Matanta, Kérékoré. C'est pas de vous. Ça va, c'est tout que les paysans travaillent. C'est ce qui parle de notre pays. Et ceux-là sont découragés par rapport au problème de route. Ils travaillent. Comment envoyer le résultat de leur travail dans les grandes villes? Pas de route, pas d'engrais. Il n'y a rien. Madame Guetta, je félicite René Soleil. Si vous avez des émissaires, la confiance n'est pas le contrôle. Pourquoi envoyer les émissaires à l'intérieur du pays? Vous allez savoir que les grognons ont raison.
1: Merci à Kaman Sissi qui nous appelait de Antag dans cette émission La Grogne Matinale. Alors, pas mal de sujets abordés au compte de cette version antenne libre de La Grogne Matinale. Installation des conseils communaux, le MATD fixe les règles pour l'élection des maires et vice-maires. Bien évidemment, c'est ce jeudi. Et puis, les examens nationaux, coup d'envoi du baccalauréat unique 2026. Ce lundi, donc, sur toute l'étendue du territoire guinéen. Et puis, ce qui est intéressant, le ministère annonce des sanctions sévères contre les candidats et les complices, en tout cas, toutes ces personnes-là qui vont s'aventurer à frauder lors de cet examen. D'autres sujets également ont été abordés dans ce numéro. On a également parlé environnement avec le lancement surtout de la campagne officielle de reboisement 2026. C'était hier 28 juin par le ministère de l'Environnement et du Développement Durable. Le coup d'envoi a été donné à l'abbé donc à l'université. Et oui, la question de l'environnement, c'est important. Nous n'héritons pas de la terre de nos ancêtres, nous l'empruntons à nos enfants, disait Antoine de Saint-Exupéry. Et puis, de renchérir, Victor Hugo disait que c'est une triste chose de songer que la nature parle et que le genre humain ne l'écoute pas. Tout cela, oui, nous parle, tout cela nous interpelle aujourd'hui sur la question de l'environnement avec les premières pluies également qui s'abattent sur la capitale guinéenne. Aujourd'hui, qu'est-ce qu'il faut à votre avis? Quelles sont les mesures à mettre en place? Quelles sont les mesures donc à adopter, que ce soit du côté des citoyens ou encore du côté des autorités? Les autorités, je veux parler de la base au sommet. Donc, Qu'est-ce qu'il faut, à votre avis, pas mal de sujets en tout cas, pas mal de réalités aujourd'hui à aborder dans cette émission, la grande matinale.
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1: Soleil FM, plus proche de vous, votre tribune citoyenne à la Grogne matinale, lundi, et mercredi. Ce sont les seuls jours et vendredi où vous avez la possibilité, de choisir le thème que vous voulez aborder dans la Grogne matinale. Et c'est tout à votre honneur, cher Grognon. Merci en tout cas de nous écouter ici à Conakry, à Dabola, à Siyiri sur la 93.5, aussi le www.solefmguinée.net. Vous avez la possibilité de nous écouter partout en Guinée sur notre site d'information en streaming, aussi à l'international. Vous avez cette possibilité là. Et tout cela, c'est pour votre plaisir d'écoute, chers auditeurs de la plus ensoleillée des radios. Et voilà, cette semaine qui s'annonce également, quel sujet vous interpelle, vous préoccupe le plus quand vous observez l'actualité nationale, africaine, internationale, qu'est-ce qui vous interpelle le plus? Vous avez la possibilité en tout cas d'intervenir dans cette émission, la Grogne matinale, le rendez-vous citoyen de tous les lundis, mardis, mercredis, jeudi et vendredi. Deux versions thématiques, trois versions antennes libres. Oui, la tribune des libre-échange, il y a des débats contradictoires, mais surtout constructifs. C'est ce qui fait la différence entre la Grogne et toute autre émission, en tout cas. Une émission qui est régie également par les principes que vous connaissez tous, des principes renforcés par la règle dite des trois R, le respect de soi. Oui, c'est important dans cette émission, le respect de l'autre et la responsabilité dans ce que vous dites à l'antenne. Pensez surtout à la sensibilité des uns et des autres, évitez de nommer les gens. Si vous n'avez pas de preuves véritablement à apporter, des propositions, vous pouvez les faire dans cette émission, des critiques avant, oui, vous pouvez faire des critiques dans cette émission si vous trouvez qu'il y a des sujets ou en tout cas il y a des aspects de la vie nationale qui ne vous conviennent pas, vous pouvez critiquer, mais après vous avez aussi cette possibilité de faire des propositions, des suggestions pour la bonne marche de la chose, pour la bonne marche de notre chère Guinée, notre République mère. Et oui, amplifier aussi les bonnes actions. Ce n'est pas en tout cas interdit dans cette émission. Vous avez cette possibilité aussi d'amplifier les bonnes actions. Quand c'est bon, dites-le clairement et plus haut. Quand ce n'est pas bon, ne vous gênez pas aussi de le dire. En tout cas, pas mal de sujets à aborder au compte de cette émission, la Grogne matinale. Oui, ce sont ces trois jours, lundi, mercredi, vendredi, où vous avez la possibilité d'aborder des sujets qui vous intéressent, oui, sans aucune contrainte, des sujets que vous maîtrisez surtout, c'est important, des sujets que vous maîtrisez, dont vous connaissez les contours. Vous avez donc la possibilité d'aborder de ces sujets dans cette émission, la Grogne matinale, tous les matins à partir de 7h. Sur la plus ensoleillée des radios, ici à Conakry, à Dabola, à Siguering également. Moussa Kita m'a accompagné, oui, il m'a accompagné et dans cette émission. Il a assuré la mise en onde. En tout cas, merci à tous ceux qui ont eu la possibilité d'appeler dans cette émission, d'intervenir sur des sujets importants. Merci également à tous ceux-là qui ont eu la patience de nous écouter, ceux qui ont tenté de nous joindre, qui n'ont pas eu la possibilité. Merci en tout cas, ce n'est que partie remise. Vous pouvez revenir demain avec la partie, sinon la version thématique de la Grogne matinale. Bonne journée en compagnie des programmes de la plus ensoleillée des radios.
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0: 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Il est 8h.
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2: Madame, Monsieur, bonjour. Merci de votre fidélité à Soleil FM. Les titres du journal. Le parti Mouvement démocratique libéral dit prendre acte de la décision de la Cour de justice de la CEDEAO ordonnant la libération de Aliou Ba. Le porte-parole du modèle demande l'application de la dite décision. Le baccalauréat démarre ce lundi sur l'ensemble du territoire guinéen. Plus de 90 000 candidats affrontent les épreuves dans tout le pays. Un acteur du système éducatif appelle chacun à jouer son rôle pour le bon déroulement de ces évaluations nationales. Sur le continent, les députés sénégalais doivent se prononcer dans la matinée de ce lundi sur une réforme constitutionnelle qui introduit notamment plusieurs changements dans l'exercice de la fonction présidentielle. C'est tout pour les titres.
0: Soleil Info, Babanou Timbo Camara.
2: Madame, Monsieur, bonjour. Une fois encore, bienvenue dans ce journal. Leurs querelles ont conduit à leur limogeage. Le directeur général de l'EGP et son adjoint sont dégommés de leurs fonctions. Le président Mamadi Doumbouya a, dans un décret rendu public dans les médias d'État hier, limogé Aladji Sellou Camara et Jean-Marie Souriba Koumbassa pour inconduite. Le chef de l'État a nommé un directeur par intérim. Il s'agit de Alia Camara. Ce dernier était jusque-là directeur des ressources humaines de l'Office guinéen de publicité. Le mouvement démocratique libéral dit prendre acte de la décision de la Cour de justice de la CEDEAO ordonnant la libération de son président Aliou Ba dans un décret rendu public, dans un entretien, pardon. Samedi, le porte-parole du mouvement a invité les autorités à exécuter cette décision. Samuel Demba Diolamou.
3: Depuis sa cellule à la maison centrale de Koronti, Aliou Ba bénéficie du soutien de la Cour de justice de la CEDEAO. La juridiction sous-régionale a ordonné dans une décision depuis jeudi dernier la libération du président du Mouvement démocratique libéral. Le porte-parole du parti s'en réjouit. Moïse Diawara.
4: Notre président Aliou Ba a été innocenté par la Cour de justice de la CEDEAO. C'est vraiment une avancée significative. Nous prenons acte de cette décision et nous attendons l'équipe d'avocats du président Aliou Ba pour des commentaires et des explications concernant cette décision afin d'en apprécier pleinement la portée juridique de cette décision.
3: Si la Guinée se reconnaît membre de la CEDEAO, le modèle souhaite que la décision de cette juridiction supranationale soit appliquée sur son président.
4: Quand une telle décision est prise par une organisation à laquelle le pays appartient, il est de notre devoir d'honorer le pays en respectant les engagements qu'on a pris vis-à-vis de la région, notamment la CEDEAO.
3: La Cour de justice de la CEDEAO invite également l'État guinéen à payer une somme symbolique au leader du modèle en prison depuis 18 mois pour, dit-on, offense et diffamation envers le chef de l'État.
2: Le baccalauréat unique session 2026 démarre ce lundi sur l'ensemble du territoire national. Pour cette session, 94 392 affrontent les différentes épreuves de cet examen national. Lors d'une récente rencontre avec les délégués et superviseurs, le ministre de l'Éducation nationale, de l'alphabétisation, de l'enseignement technique et de la formation professionnelle a appelé à la vigilance afin d'éviter d'éventuelles tentatives de fraude. Alpha Bakar Bari a insisté sur l'application stricte des règlements pour garantir des examens crédibles et des diplômes reconnu. Pour Mami Keita, directeur général d'un établissement de la place, cet objectif ne sera atteint que si chaque acteur du système joue son rôle.
5: La crédibilité des examens dépend de tous les acteurs. Le ministre a la ferme volonté de parfaire notre système éducatif en le rendant vraiment fiable, crédible aux yeux du monde. Cela est normal. Et pour le faire, il doit être beaucoup vigilant, très vigilant, parce qu'il y a des acteurs qui sont prêts à saboter ces efforts. Ils sont prêts à saboter au détriment de l'avenir de toute la nation. À ce niveau, il faut que le service examen et les plus hautes autorités puissent faire beaucoup attention cette fois-ci. Il faut être très très vigilant, ne minimiser aucun aspect dans tous les centres, que des instructions soient données aux responsables de tout faire pour éviter des tentatives de fraude, des tentatives de corruption. Donc, que chacun de son côté joue son rôle. C'est cette synergie d'action-là qui peut faire fonctionner notre système éducatif. Lorsque les examens sont crédibles, ça veut dire quoi? Que notre système éducatif va être apprécié partout dans le monde. On dira que oui, en Guinée, nous faisons des examens crédibles, fiables et compétitifs sur le plan international.
2: Mami Keïta adresse un message particulier aux candidats et aux surveillants du baccalauréat unique 2026. On l'écoute à nouveau au micro de Mamadou Adamasso.
5: Ce que je voudrais dire à ces candidats qui vont tenter d'amener les téléphones dans les centres, qui vont compter sur les téléphones au lieu de compter sur ce qu'ils ont appris, à ces candidats, je voudrais vous dire, vous avez passé 9 mois en train d'apprendre les leçons. C'est le moment de montrer aux parents, de montrer à l'État que vous êtes un vrai fils du pays et que vous êtes prêt à servir loyalement ce pays à travers ce que vous savez faire, ce que vous avez appris. Ce n'est pas dans la corruption, ce n'est pas en trichant que vous pouvez compter servir un jour la Guinée. Non. Si vous vous habituez lors des examens à tricher, le jour où vous allez terminer vos études, vous allez toujours continuer à tricher. Et avec ça, le pays ne peut pas avancer. C'est ce qu'il faut éviter. Aux surveillants, l'Axis qui refuse effectivement d'appliquer les principes ou les règlements généraux des examens nationaux, à ces surveillants, je voudrais leur dire que vous êtes en train de trahir votre nation. Vous êtes en train de trahir ces enfants, parce que vous êtes en train de les désorienter vers le chemin qui mène. À la réussite.
2: Restons toujours dans le sillage des examens nationaux, mais cette fois-ci, on parle de la fin samedi du brevet d'études du premier cycle sur l'ensemble du territoire national au centre lycée de Lambani. Certains candidats affichent la joie et l'espoir, tandis que d'autres reconnaissent avoir rencontré des difficultés, notamment avec le sujet de mathématiques. Alassane Condé.
3: Fatoumata Mohamed Bangoura et Mamadi Traoré, candidats, viennent de terminer l'épreuve de biologie. Ils sont partagés entre joie et inquiétude sur le déroulement du BEPC.
6: En fait, les épreuves d'aujourd'hui, c'était pas mal. Je me suis bien en sortie. Et les suivants ont fait bien leur rôle. Ils n'ont pas triché. Oui, je me sens très bien à l'aise. Bah, je me suis bien en sortie dans les maths.
7: La mathématique, parce que le sujet, c'était costaud en fait. Et puis numérique, ils n'ont pas bien choisi les questions en fait, quoi. Puisque les élèves de la 10e année se sont tous focalisés sur la factorisation, le développement et la réduction. Ils nous ont surpris.
3: Ce surveillant du centre lycée de Lambani salue la façon dont les candidats se sont comportés durant les épreuves. Alseni Silla.
8: Du début jusqu'à la fin, on n'a pas eu de problème, on n'a pas été vraiment ennuyé par des enfants et tout s'est bien passé. On s'est même un peu dit remercier. Donc ils étaient très très contents de la façon dont ils ont été surveillés, parce que ce matin même autour du mât, il y a un élève qui a fait un message par rapport à ça. Il a apprécié l'ensemble des surveillants pour dire que vraiment on a été strict avec eux.
3: Le délégué du centre se félicite également du bon déroulement des examens dans sa zone. Omar Diop.
9: J'avoue que tout ce que j'ai souhaité dans ce centre, c'est ce que j'ai retrouvé. Un centre paisible, des enfants conscients. Toutes les épreuves se sont déroulées dans les conditions les meilleures. Il n'y a pas eu d'incident. Je remercie. Aujourd'hui, nous venons de boucler la boucle et tout s'est passé comme prévu. L'objectif premier, à mon avis, c'était de sensibiliser. Et la sensibilisation-là se faisait tous les jours.
3: Le centre du lycée 2 de Lambani a accueilli 359 candidats, dont 208 filles, reparties dans 12 salles. Il a enregistré 16 absents. Dans cette fille.
2: Dans un rectangle de 40 mètres sur 20, logé dans les locaux de la cité de solidarité à Taouya, des jeunes atteints de cécité viennent s'entraîner toutes les semaines. Leur motivation, représenter la Guinée un jour dans un match international. Reportage grand format avec Fatoumata Keïta.
10: Concentrez, Nous ne sommes pas dans un terrain de foot ordinaire. Ici se pratique le sissifoot, un sport des personnes en déficience visuelle. Omar Sam est entraîneur.
11: Ça se joue sur un terrain de 40 mètres sur 20. Ça se joue 5-5 avec un ballon sonore.
10: Une petite séance d'échauffement avant le match.
12: On bouge.
10: Un peu comme le football ordinaire, le sissifoot a aussi ses règles.
11: Ça se joue avec le pied. Si la balle touche la main, c'est foot. Dans notre bois, il y a les points de corner. C'est un terrain rectangulaire. Les deux longueurs, c'est les touches. Si la balle sort, c'est touche. Si la balle sort à côté des deux buts, c'est corner.
10: Omar Sam encadre des jeunes sur ce terrain depuis près de 10 ans. Plusieurs générations se sont succédées. Pour lui, le sissifoot n'est pas un simple sport.
11: Mais avec le sport, il peut bouger, il peut avoir quelques visibilités. En cas de voyage, c'est bon pour nous, c'est bon pour le pays aussi. Il faut bouger à part des études. Le sport aussi, c'est très bon pour la santé.
10: Dans ce rectangle ensablé, on ne suit pas que le son de la balle, mais tout un rêve. C'est le cas de Boubacar Diallo, qui ambitionne de devenir un grand joueur.
13: Je veux être comme un joueur. Comme Serou Guirassy, un grand joueur pour mon pays.
10: Un rêve partagé également par Aboubakar Sidiki Kouyaté, non-voyant.
14: Mon joueur préféré, c'est Cristiano Ronaldo. Je suis à l'attaque gauche, ailier gauche. Cela fait 100 ans que je joue au sissifoot. Ce qui me plaît dedans, c'est parce que dans ça, les non-voyants aussi créent une façon de jouer comme le football des voyants.
10: La détermination ne limite pas les difficultés. Omar Sam, professeur au centre Sogué et maître de sport, revient sur quelques-unes.
11: Comme notre ballon de sissifoot, bon, notre centimètre, ça vient de l'Europe. On n'a pas de ballon de goalball, qui est différent du ballon de sissifoot. On a manque de d'équipement. On a manque aussi d'argent. Pour le problème des transports des non-voyants, c'est pas facile. Faire les entraînements uniquement les samedis.
10: Pourtant, ce ne sont pas ces difficultés qui les arrêtent. Aujourd'hui, Omar Sam peut se féliciter de la naissance d'une fédération guinéenne de sissifoot. Aboubakar Sidiki Kouyaté lance un appel d'aide et d'assistance.
14: Nous n'avons pas encore les choses pour avantager le sissifoot.

Leur partenaire du Front de libération de l'Azawad avait notamment de Kidal dans les notamment plusieurs changements dans l'aigle du texte entre les chefs de l'État de la coalition Diomaye président dirigé par selon

0: Quelqu'un vous insulte, vous humilie, vous expose à la vindicte populaire. Puis quelques jours ou quelques semaines plus tard, on vous demande de lui pardonner. Parce que le pardon, c'est une des valeurs africaines les plus nobles. Parce que les sages sont intervenus, parce que la famille s'en est mêlée, parce que les proches ont invoqué la nécessité de préserver la bonne entente, la cohabitation, le vivre ensemble. Alors, il faudrait tourner la page et faire comme si la vie devait reprendre son cours normal. Cette approche a sans doute ses avantages. Comme le dit l'adage, un mauvais arrangement vaut toujours mieux qu'un bon procès. Après tout, il faut continuer à vivre ensemble. Mais ce principe s'applique-t-il à tous les cas? Ou doit-il s'appliquer à tous les cas? Car certaines blessures ne disparaissent pas d'un coup de baguette magique. Certaines humiliations laissent des traces profondes, parfois durables. Sans vouloir remettre en cause le règlement à l'amiable, l'arbre à palabre, dont les vertus sont profondément ancrées dans nos sociétés africaines, cette manière de procéder peut aussi constituer un frein à l'exercice normal de la justice. Lorsqu'un agresseur sait qu'il pourra toujours compter sur une médiation familiale, communautaire ou sociale pour éviter d'assumer pleinement ses actes, le risque est grand de banaliser certaines fautes. Et dans ce schéma, ce sont souvent les victimes qui payent les prix forts. Elles subissent d'abord l'offense, puis la pression sociale de pardonner parfois avant même que leur blessure n'ait commencé à cicatriser. La recherche de la paix sociale est une nécessité. Mais à vouloir systématiquement privilégier la réconciliation au détriment de la justice, ne finit-on pas par fragiliser les deux? Excellente semaine.
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1: Soleil Levant sur Soleil FM 93.5. Bonjour à toutes et à tous. Bienvenue dans votre émission matinale, cette émission qui vous parvient du lundi au jeudi sur la plus ensoleillée des radios. Merci de nous suivre sur la 93.5 ainsi que sur le www.soleilfmguinée.net. En tout cas, nous sommes très heureuses, toute l'équipe de Soleil Levant, de vous retrouver en ce lundi placé sous le signe de la détente, de la motivation et de l'espoir. Aimables auditeurs de la plus ensoleillée des radios, ce matin, nous adressons nos pensées les plus encourageantes à tous les candidats qui entament les épreuves du baccalauréat, dernière étape des examens nationaux. Plus de 94 000 candidats sont concernés à travers la Guinée pour cette session 2026 qui se déroule du 29 juin au 3 juillet. À vous, chers candidats, gardez confiance en vos capacités. Vous avez compris donc les différents discours, les différents messages des autorités éducatives. En tout cas, il faut dire que le calme, la concentration et l'honnêteté seront vos meilleurs alliés. Et donnez le meilleur de vous-même, car chaque effort consenti aujourd'hui prépare les réussites de demain. Au programme donc en ce lundi de la détente, aimables auditeurs de la 935, un titre de la semaine, oui, un titre de la semaine qui alerte, disons, toutes les personnes à qui on confie des tâches. Voilà, donc le titre de la semaine, de contrôler, parce que si vous confiez des tâches à des gens d'accomplir, en tout cas ne les laissez pas seulement comme ça, il faut contrôler ce qui se passe de temps en temps pour éviter certaines surprises. Et juste après le titre de la semaine, aimables auditeurs de la 935, vous aurez droit bien sûr à votre revue de la presse, le condensé de l'actualité avec Mamadou Salehou Touré, l'horoscope du jour, le message des astres, hein? Oui, pour savoir ce que la journée de ce 29 juin nous réserve. Et puis les événements qui ont marqué la date du 29 juin, c'est bien sûr à travers la rubrique éphéméride du jour, des conseils pratiques, des astuces pratiques pour notre bien-être, pour notre savoir-vivre, pour notre savoir se comporter. Alors ça se passera dans la rubrique conseils et astuces. Un mot et tout son sens, pourquoi pas une expression du jour, c'est aussi possible dans Soleil Levant. Et chers auditeurs de la plus ensoleillée des radios, vu que c'est le lundi de la détente, alors MDR s'invite obligatoirement dans Soleil Levant, et le tout couronné par de la très bonne musique. D'ailleurs aujourd'hui, en ce lundi de la détente sur la 935, nous allons vous détendre avec la musique rétro, n'est-ce pas Moussa Keta, qui assure la mise en onde de cette émission matinale Soleil Levant. Quant à moi, je suis Bernadette Condé, une fois de plus, bienvenue à tous. Alors Moussa Keta, il faut dire que honnêtement, les épreuves du baccalauréat, ben voilà, ça a effrayé bon nombre d'élèves. Et ben hier, je me suis croisée au moins avec plus de 5 élèves. Alors, quand je leur ai demandé, bon, du coup même, hein, ces élèves-là ont maigri parce que c'est leur première fois d'affronter l'épreuve du baccalauréat. Et ben, j'ai dit, oui, les préparatifs et autres là, est-ce que vous êtes prêts pour demain? Voilà. Alors, la réponse, hein, dans les différentes réponses que j'ai suivies, que j'ai écoutées, là, on sentait la peur et puis dans les yeux, on sentait vraiment la peur dans les yeux. Donc, même entre les lignes, honnêtement, il y a la peur qui est là. Et ben, il y a une même, il y a une élève que la dernière d'ailleurs que j'ai demandé, dès que je lui ai posé la question, donc du coup, elle a commencé à couler les larmes. J'ai dit, mais tu pleures pourquoi? C'est comme une composition. Concentre-toi. Hein? Concentre-toi. Et surtout, il ne faut pas trop te stresser avant le jour J. N'aie pas peur, ça va bien se passer. Donc, c'est pour cela que nous devons mettre les enfants en confiance avant qu'ils ne partent à l'école. Ne les effrayons pas trop. Parce qu'il y a certaines... il y a certains élèves qui peuvent tenir le coup. Par contre, il y a d'autres qui ne tiennent pas. Je me rappelle pour la première fois, parce que nous, à notre époque, on a d'ailleurs été les derniers candidats à passer le bac 2. Alors, à notre temps, quand on est allé pour le bac 1, j'avais très peur, tellement que j'avais peur. Quand on a posé le truc, on a donné les épreuves, je tremblais et puis du coup, je suis tombée malade. Automatiquement, je suis tombée malade. Mais heureusement, j'ai eu un bon surveillant et puis il m'a mise en confiance. Il me dit non, n'aie pas peur. Il m'a demandé qu'est-ce qu'il y a. Dès qu'il l'a dit, qu'est-ce qui se passe, j'ai commencé à pleurer. Mais pour lui, je cachais quelque chose. J'ai commencé à pleurer. Et il a demandé à son assistante de me fouiller. Voilà, il a demandé à son assistante de me fouiller. Et ce qui a été fait, ils n'ont rien trouvé. Après, son assistante me dit, mais ton corps, tu chauffes, qu'est-ce qu'il y a? Qu'est-ce qui ne va pas? J'ai dit, madame, j'ai très peur, j'ai peur. D'abord, j'ai dit, je veux à tout prix avoir le bac pour honorer ma maman, pour honorer mon papa. Je veux honorer mes parents. Du coup, j'ai commencé à pleurer. Elle m'a dit, oui, pleure, libère-toi. Et quand j'ai fini de pleurer, je suis rentrée en salle et puis ça allait. Voilà. Donc, mettez les enfants en confiance. Ce n'est pas du tout facile. Hein? Quand tu penses que oui, tu as passé toute une année à réviser, hein? Tu as sacrifié toute une année pour atteindre tes objectifs. Et du coup, je vous souhaite bonne chance, vraiment, bonne chance. Et bonne chance vraiment, que ce soit les réponses au tableau, que les questions, voilà. Et mes auditeurs de la 935, c'était juste une petite parenthèse sur mon cas, voilà, parce qu'on est tous passés par là. Alors, voici pour vous le titre de la semaine, Quoi contrôler.
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1: On va la contrôler, et eh oui, contrôler, chanter par les étoiles de Boulbinet, donc les étoiles de Boulbinet, un groupe emblématique donc de musique traditionnelle, urbaine de Conakry. Le groupe a été fondé à Boulbinet, même au quartier Boulbinet, c'est dans la commune de Kaloum. Alors, le groupe est né au milieu donc, des années 1980 et a sorti son premier album Wamali en 1997. Seulement en 1997 que le groupe a sorti son premier album qui lui a valu donc une grande popularité en Guinée. Leur musique mêle des instruments traditionnels comme le balafon, la kora, le bolon, le djembé, le kongoma et le kirindji avec des chants principalement en soussou pour transmettre des messages de sensibilisation comme cette chanson que vous venez de suivre, de paix et de valorisation de la culture guinéenne. Chers auditeurs de la 935, parmi les chansons et albums les plus connus figure Wamali qui est sorti en 1997, Garafiri Barrage en 2000. Garafiri, mais moi j'ai contribué, hein, voilà, parce qu'on passait même dans les écoles pour donc nous demander de contribuer, j'ai contribué, voilà. Donc le titre que vous venez d'écouter, Contrôler, est sorti en 2004. 10 ans donc, Chrono est sorti en 2007. Chers auditeurs de la 935, vu que c'est le groupe Les Étoiles de Boulbinet qui nous tient compagnie à travers le titre Contrôler, alors demain on vous parlera également de ce groupe emblématique de musique traditionnelle. Chers auditeurs de la 935, alors j'espère que ça vous a plu et surtout contrôler, je vous dis encore, contrôler, contrôler et recontrôler. Nous, quand même, tout est sous contrôle ici. Hein. Ah, n'est-ce pas, Moussa Kita? C'est ça, même.
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1: Soleil Levant sur Soleil FM 93.5, place à présent à l'horoscope du jour.
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1: Horoscope du lundi 29 juin 2026. Les béliers, nés entre le 21 mars et le 19 avril, une journée propice à l'action, vos initiatives seront appréciées. Évitez toutefois les décisions prises dans la précipitation. Taureau, né entre le 20 avril et le 20 mai, la patience sera votre meilleur allié. Un échange plutôt sincère pourrait renforcer une relation importante. Gémeaux, ils sont nés entre le 21 mai et le 20 juin. Votre curiosité vous ouvre de nouvelles perspectives. Une bonne nouvelle pourrait arriver en fin de journée. Cancer, né entre le 21 juin et le 22 juillet, vous aurez besoin de calme pour mieux organiser vos priorités. Accordez-vous un moment de repos. Lion, né entre le 23 juillet et le 22 août, votre charisme est au rendez-vous. Profitez-en pour faire avancer un projet ou convaincre votre entourage. Vierge, née entre le 23 août et le 22 septembre, la rigueur et l'organisation vous permettront de résoudre un problème qui traînait depuis quelque temps. Balance, ils sont nés entre le 23 septembre et le 22 octobre. L'harmonie revient dans vos relations. C'est le bon moment pour dialoguer et apaiser les tensions. Scorpion, né entre le 23 octobre et le 21 novembre, votre détermination porte ses fruits. Gardez toutefois une certaine souplesse face aux imprévus. Sagittaire, né entre le 22 novembre et le 21 décembre, une opportunité inattendue pourrait se présenter. Restez attentif aux nouvelles proposition. Capricorne, né entre le 22 décembre et le 19 janvier, votre sens de responsabilité sera remarqué. Prenez aussi le temps de penser à votre bien-être. Verseau, né entre le 20 janvier et le 18 février, votre créativité est en pleine effervescence. Exprimez vos idées avec confiance et puis les poissons, pour finir, ils sont nés entre le 19 février et le 20 mars. Votre intuition vous guidera dans le bon sens. Une rencontre ou une conversation pourrait vous inspirer. Et mes auditeurs de la 935, la pensée du jour, chaque nouveau jour est une occasion de s'aimer de bonnes actions et de récolter de bonnes opportunités. Je dis bien, chaque nouveau jour est une occasion de s'aimer de bonnes actions et de récolter de belles opportunités. Voilà, c'était donc l'horoscope du jour dans Soleil Levant sur Soleil FM 93.5, mise en onde assurée par Moussa Kita.
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1: Le matin, personne ne vous réveille mieux que Soleil FM et vous êtes dans Soleil Levant, la deuxième grande tranche de votre émission matinale qui vous parvient du lundi au jeudi sur la 935. Alors, chers auditeurs de la 935, nous allons marquer une pause en musique. On vous a promis aujourd'hui donc une détente en rétro. Voici pour vous Mafila Kanté.

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1: 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La belle époque. Oh là là, nos parents ont vécu quoi? Tchè! Mais nous là, je sais pas où. Nous-mêmes, hein? Mais oui, Moussa Keta. Hein? Nous aussi, on vit, non? Mais nos enfants là, aïe. En tout cas, merci à Mafila Conti, hein, musicien, guitariste, compositeur et arrangeur guinéen, considéré comme l'un des plus grands guitaristes de la musique mandingue. Je vous dis qu'un artiste ne meurt pas. Eh bien, Mafila Conti vit à travers ses œuvres. Donc, il est décédé le 20 juillet 2011 à Paris. Et puis, en laissant un héritage musical important. Et donc, chers auditeurs de la 935, c'était NTC, je ne peux pas, chanté par Mafila Conti. Eh bien, cette chanson donc a rappelé de beaux souvenirs à certaines personnes, à beaucoup d'auditeurs. Eh bien, voilà, à la belle époque. Hein? Il y en a peut-être, c'est à travers cette chanson même, hein? ils sont parvenus à gagner, hein? Leur âme sœur. On ne sait jamais. Hein? ah oui, peut-être qu'ils dansaient très bien et puis voilà. Il avait l'art de parler, mais il faut toujours séduire. Et on tombe amoureux de quelque chose. Bien sûr, quand on dit, parce que je t'aime. Moi-même, je ne sais pas pourquoi je t'aime là. C'est parce que tu as vu quelque chose en lui. Tchaï. Ah, n'est-ce pas, Moussa Keta? Ah, c'est ça même, c'est ça. C'est pas avec cette chanson que tu as convaincu Odi Achek Diallo, hein? C'est ça? Mamouriti Kema, Abibila Tamalo, Odiachek Diallo, Madame Keta, bonjour, ma CP en ordre. Chers auditeurs de la 935, c'était donc NTC chanté par Mafila Conti. Place à présent à l'éphéméride du jour.
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1: Éphéméride d'un soleil levant, et mes auditeurs de la 935. Alors en Guinée, le 29 juin, donc ne correspond pas donc à une fête nationale ni une journée commémorative officielle. Alors le pays poursuit la période des examens nationaux, notamment les épreuves du baccalauréat dans plusieurs établissements sur l'étendue du territoire guinéen. Alors en Afrique, on va dire que plusieurs pays poursuivent également les préparatifs des célébrations de la nouvelle année musulmane selon le calendrier lunaire dont les dates peuvent varier d'un pays à l'autre. Dans le monde, le 29 juin est marqué par plusieurs journées internationales. Journée internationale des tropiques instaurée par les Nations Unies pour mettre en lumière les enjeux et les richesses des régions tropicales. C'est aussi la journée internationale des parlementaires qui rend hommage au rôle des élus dans le renforcement de la démocratie. Alors ce jour dans l'histoire, en 1613, le théâtre Globe Théâtre, associé aux œuvres de Williams Shakespeare, est détruit par un incendie pendant une représentation. Alors en 2007, le 29 juin 2007, appel lancé donc appelle à, je veux dire, en plance le tout premier iPhone aux États-Unis, marquant une révolution dans la téléphonie mobile. C'était le 29 juin 2007 que donc la société Apple a lancé le tout premier iPhone aux États-Unis. Et aujourd'hui, c'est la journée des parlementaires qui rend hommage au rôle des élus dans le renforcement de la démocratie. Alors, chers auditeurs de la 935, à tous ceux qui fêtent un an de plus aujourd'hui, nous vous souhaitons un très joyeux anniversaire et surtout profitez de votre journée. Et oui, le 29 juin, donc chez nous en Guinée, il y a la poursuite des examens nationaux. Et l'Église catholique célèbre aujourd'hui la fête de Saint Pierre et Paul. Alors une pensée pieuse à tous les paroissiens de Saint Paul, Pierre et Paul de Bonfi. Alors une pensée pieuse à vous, chers paroissiens. Et le 29 juin, donc, correspond au 180e jour de l'année. Et donc je disais que la fête de Saint Pierre et Paul, deux des apôtres les plus importants du christianisme. Alors cette célébration est particulièrement marquante à Rome, où des célébrations spéciales et des messes solennelles sont organisées en leur honneur. En plus de cette fête religieuse, plusieurs événements historiques et culturels marquent cette date, comme l'inauguration de l'hôtel de ville de Paris, en 1880 et la signature de la charte des Nations Unies en 1945. Alors, chers auditeurs de la 935, c'est ce qu'on pouvait vous donner comme information au compte de l'éphéméride de ce 29 juin qui correspond au 180e jour de l'année 2026.
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1: Si c'est maintenant que vous venez de nous prendre en marche, vous êtes bel et bien dans votre émission matinale Soleil Levant sur Soleil FM 93.5. Dans ce studio, Bernadette Kondi à la technique Moussa Keta. Alors, Moussa Keta, on va marquer une pause en musique.

personnalité donc guinéenne connue dans la musique. Oui, Monsieur Salah, donc une artiste qui était rentrée pendant la période de campagne. Elle était venue même oui, bien avant ça, hein. Voilà, donc Monsieur Salah Diabaté, qui est la petite sœur de Oumou Diabaté, hein. Donc merci à Monsieur Salah pour cette belle chanson. Chers auditeurs de la 935,

0: Si c'est maintenant que vous venez de nous prendre en marche, vous êtes toujours dans ce
1: président Martino, Avi Lucien, Joleka, Presserica là.
0: Si c'est maintenant que vous venez de nous prendre en marche, c'est Soleil FM que vous écoutez votre émission matinale Soleil Levant. Nous émettons sur la 93.5 sur le www.soleilfmguinée.net depuis le quartier Lambagny. Alors, nous sommes à 150 mètres de la maison des jeunes de cette localité. Nous occupons le premier étage de l'immeuble qui abrite le pressing atmosphère de passage. Je dis bonjour au gérant principal, David Tolno, et à toute son équipe. Et voilà, juste à côté, vous avez le restaurant Wassolo. Le restaurant Wassolon qui a pour PDG Monsieur Diakité. Bonjour à vous, Monsieur Diakité. Chers auditeurs de la prison Soleil des radios, nous allons à présent partir avec la revue de presse. La revue de presse, le condensé de l'actualité en temps réel, dans Soleil Levant avec Mamadou Salou Touré. Et oui, toutes les informations qui ont surtout marqué la semaine qui s'est écoulée, c'est au compte de la revue de presse présentée par Mamadou Salou Touré.
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0: Alors, Moussa Keta, c'est parti au compte de la rubrique La Revue de Presse.
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0: Mamadou Salou Touré, bonjour.
4: Bonjour Bernadette Condé, bonjour à tous qui nous écoutent en ce moment. Vous l'avez signalé tout à l'heure, c'est la revue de la presse ou le condensé de l'actualité à travers la une de nos informations, en tout cas ce qui a marqué l'actualité de la semaine. Alors, Guinée News plan casse à une Guinée, 30 tonnes de poissons avariés en provenance du Sénégal, saisies et détruites à Sambaylo. Selon le site, les autorités guinéennes ont intercepté une cargaison de 30 tonnes de poissons avariés en provenance du Sénégal voisin. Avant leur mise sur le marché national, l'opération a eu lieu au poste frontalier de Sambaylo dans la préfecture de Koundara. Le site écrit rapporte que, selon les autorités, le camion conteneur transportant la marchandise a été immobilisé puis soumis à une inspection par les agents de l'Office national de contrôle sanitaire des produits de la pêche et de l'aquaculture. Les vérifications ont révélé un état de dégradation très avancé des poissons, les rendant improbables à la consommation et constituant un grave risque pour la santé publique. Guinée News rapporte qu'à la suite de ces constatations, la cargaison a été immédiatement consignée pour puis saisie conformément à la réglementation en vigueur. Informé de cette importante saisie, le ministre de la Pêche et de l'Économie maritime a ordonné l'application rigoureuse des dispositions légales afin d'empêcher toute tentative de commercialisation. Quant à Africa Guinée, le plan Casa 1, le bâtiment abritant l'ambassade de Guinée au Maroc, mise en vente, interroge le site. Conakry réagit, c'est ce que nous voyons à la une de ce site d'information. Alors, le bâtiment abritant l'ambassade de Guinée au Royaume du Maroc a-t-il été mis en vente, interroge le média en ligne. Alors que cette information relayée par certains médias marocains suscite depuis de nombreuses réactions, le ministère des Affaires étrangères, de l'intégration africaine et des Guinéens établis à l'étranger a apporté des précisions sur l'Africa Guinée. Pour Conakry, il s'agit d'informations inexactes et non fondées, précise le média électronique. Le département dément formellement ces allégations qui ne reposent sur aucun fait avéré. Le litige concerne un autre bien immobilier situé à proximité de l'ambassade et ce depuis la Première République, indique le ministère dirigé par le docteur Maurice Sandakuyaté, cité par le quotidien électronique. Pour sa part, Média Guinée affiche en gros Forêt Carrière, la société Taïe Mining, sur sommet de quitter la zone de permis minier d'Achapoura. Le site rapporte que ces derniers jours, des manifestations ont eu lieu dans la zone de Fourikaria pour tenter de forcer le départ de la société guinéenne des mines de fer SGMF de son propre permis d'exploitation couvrant une zone d'un peu plus de 333 km². Mais les choses ne sont pas si faciles, écrit le média en ligne. Et Média Guinée de préciser que depuis que la SGMF, filiale d'Achapoura, a notifié régulièrement en mars 2026 une rupture

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1: Voilà, Mamadou Salé Touré, donc on revient sur le premier élément. Imagine 30 tonnes de poissons avariés en provenance du Sénégal. Il faut dire que si cela n'avait pas été saisi, eh bien, tu vois, notre marché...
2: Ça allait se retrouver sur le marché.
1: Et ça allait vite passer, hein, parce qu'ils allaient vendre à moindre prix.
2: Oui, et surtout, Bernadette, ce qui intrigue un peu dans cette... Ce n'est même pas tout, d'abord ces 30 tonnes de poissons avariés saisis. Mm-hmm. On se rappelle encore une fois à Anta, au marché de Anta, mm-hmm. des poulets mm-hmm. impropres à la consommation avaient été jetés.
1: Oui.
2: Il y a une ruée, des femmes vendeuses du marché sont allées mm-hmm. s'accaparer de ces poulets mm-hmm. pour en tout cas les réinjecter sur le marché. Le cas de Cancan qui a défrayé la chronique,
1: oui.
2: et là même, on avait mis n'est-ce pas une substance incandescente mm-hmm. Notamment le gasoil mm-hmm. sur ces produits, c'était du poisson mm-hmm. des poulets mm-hmm. certaines denrées impropres à la consommation ont été calcinées en partie mm-hmm. on a vu les femmes du marché de la commune urbaine de Cancan aller prendre, laver, nettoyer, enlever toute odeur du feu ainsi de, pour aller remettre ça sur le marché. Bon, on ne sait pas trop comment les gens essaient de vivre et comment ils essaient vraiment de faire des profits sur certaines choses. Quelque chose qui est déclaré impropre à la consommation, qui présente un risque sanitaire, un grand risque sanitaire.

0: Vous, vous partez, vous retirez ça du feu, vous lavez proprement, vous enlevez tout odeur du gasoil,
1: oui,
0: et ainsi de suite, vous remettez ça. Vous vendez ça à vos propres frères, à vos propres soeurs.
1: Oui, oui. Parce donc, que vous voulez vous faire de l'argent.
0: Oui, mais comment
1: de il faut conscience. Savoir
0: faire de l'argent. Et donc, parfois, heureusement que ça a été intercepté après une fouille systématique. Et sinon, ça allait carrément se retrouver sur le marché.
1: Et les gens l'ont acheté, ça allait vite passer, je te dis. Je vois maintenant pourquoi certains, donc, sinon le poisson actuellement, le prix du poisson, tout comme le poulet, tout a augmenté. Mais parfois, tu tombes sur certains produits hein, de ce genre qui coûtent moins cher.
0: Moins cher.
1: Oui, ils se promènent dans le quartier, ben, quand tu leur demandes, tu dis, mais attends, pourquoi ton prix est différent de celui de l'autre? Il te dira non, parce que moi, je veux que ça passe vite pour aller encore...
0: Et là, et même parfois, parce que c'est vous qui allez au marché fréquemment, parfois même quand vous tombez sur... Nous entendons ces plaintes dans les quartiers. Quand vous tombez sur du poisson pourri, de la viande, vous posez la question, mais elles te disent carrément, bon, il n'y avait pas de courant.
1: De courant, notre, effectivement.
0: Frigo, ça ne congèle pas, il y avait manque. Ainsi. En tout cas, elles ont toujours des arguments qui ne tiennent pas debout pour convaincre les clientes. Ça ne tient pas le plus souvent, donc...
1: Oui, c'est même, ça c'est le cas donc, du marché. Mais je te dis, la dernière fois à côté de chez moi, je suis allée... Bon, c'est mon époux même qui a acheté la pâte. Je vais taire la marque de la pâte.
0: La pâte dentifrice.
1: Oui, oui, à 15 000 francs. À 15 000 francs, la pâte dentifrice à 15 000 francs. Ben, on envoie, cette pâte-là est périmée. Et la vendeuse, elle est consciente que c'est périmée. Tu as vu? Oui, on a ouvert. Ben, quand j'ai vu, ce n'était pas le même goût. Après, j'ai dit non, ce n'est pas de la bonne qualité. Ben, le même jour, j'ai pris la pâte, mais malheureusement, sa boutique était déjà fermée. Donc, on a attendu 2 jours après. Ben, je suis allée lui dire, mais attends, ce que tu nous as vendu là, c'est périmé. J'ai dit, enlève ça, c'est périmé. Et puis, elle me dit carrément, oui, elle sait que c'est périmé. D'abord, elle m'a restitué mes 15 000. Elle dit, tiens, tes 15 000. Et elle a présenté ses excuses, tout et tout. Et puis elle me dit, ben, c'est vrai, c'est périmé, les trucs, je vais enlever. J'ai dit, mais attends, toi-même, tu sais, tu es consciente que c'est périmé et tu gardes ici, tu revends.
0: Ce que toi-même, tu n'utilises
1: oui,
0: pas.
1: Oui, ce que tu n'utilises pas et puis tu revends ça aux gens.
0: C'est-à-dire, tant pis pour les autres. Tant pis pour
1: j'ai dit, mais ah, c'est méchant. J'ai dit, mais c'est méchant ça. J'ai dit, c'est méchant, il faut retirer. Elle dit, d'accord, je vais retirer. Ben aujourd'hui, de passage, je vais vérifier. Si elle n'a pas retiré, là, je vais informer sa petite patronne, comme elle l'appelle, ma petite patronne. Je vais dire, mais c'est méchant.
0: Oui, c'est...

0: En tout cas, à un moment, on voyait l'Office national de contrôle de qualité faire le tour de certaines boutiques, certains commerces pour vérifier dans les supérettes, les supermarchés. On se rappelle encore du côté de Dixin, ça a même été diffusé une fois à la télé. On vient carrément dans ta supérette, dans ton supermarché pour vérifier la date d'expiration des produits que
1: Mais
0: tu
1: ils
0: proposes.
1: changent, parfois aussi ils
0: Oui,
1: changent les
0: ce sont
1: dates.
0: des cachets. Non, ce
1: Ils
0: sont des
1: changent.
0: cachets. Parce que sinon, il y a des dates de péremption qui sont incrustées
1: Oui.
0: sur la boîte ou l'emballage. Là, on ne peut pas modifier. Mais tant que ce sont des cachets qui sont estampillés sur les produits, c'est difficile de vérifier. Moi, le plus souvent, dès que j'achète quelque chose, je regarde d'abord la date de péremption. Le plus souvent, je regarde, quel que soit le produit. Quand je vois que vraiment l'échéant n'est pas truc, et puis voilà, je retourne. Parce que notre santé dépend de ce que nous consommons. Il faut pas voir, même si ce n'est pas parce que c'est de la crème que tu utilises sur ta peau, pour dire que oui, mais attention, il y a des pores
1: Bien
0: à
1: sûr.
0: travers lesquels ton organisme absorbe ces produits. Et donc, si c'est périmé, ça peut te créer des problèmes cutanés. Pourquoi pas le cancer de la peau que tu contractes banalement, que gratuitement comme ça, à travers un produit périmé. Donc, qu'on ne néglige rien, ce n'est pas tout ce que nous absorbons qui compte. Même les produits que nous utilisons, savon et autres choses, parce que c'est en contact avec
1: Oui,
0: la
1: la
0: peau,
1: peau,
0: avec les yeux.
1: oui.
0: Ça peut créer des irritations et te créer des complications sanitaires. Vous allez voir, à cause de 10 000 francs, tu es obligé de dépenser des millions pour recouvrer ta santé cutanée, oculaire, ainsi de suite. Donc, il faut interpeller la conscience des uns et des autres. C'est une question de conscience, binôme. Parce que si tu es conscient, l'exemple que vous venez de donner, elle est pertinemment consciente
1: Consciente, oui.
0: que simplement parce que, bon, si je suis en train de naviguer dans ses idées, elle va dire, bon, puisque j'ai déjà acheté ça, je ne voudrais pas
1: Perdre,
0: perdre,
1: oui.
0: il faut que je récupère tant soit peu.
1: Oui.
0: Mais attention, que les gens sachent que il y a le péché aussi dans tout ce que nous faisons. Nous devrions avoir peur d'un certain nombre de choses, notamment de notre conscience et de Dieu qui veille au grain. Il est omnipotent, omniscient, omniprésent. Omnipotent, il a tous les pouvoirs, omniscient, il sait tout. Omniprésent, il est partout. Donc, il est au contrôle de tout ce que nous faisons. Mais souvent, c'est comme si la moralité a voyagé. C'est comme si la moralité nous a quittés pour un moment. Et
1: Vraiment.
0: c'est pourquoi souvent les gens se permettent de faire certaines choses à leur prochain, ce qu'ils ne se feraient pas eux-mêmes. C'est sûr que ni elle, ni sa petite famille, personne n'utilise ses pas.
1: Non, non.
0: Mais les autres n'ont qu'à utiliser, tant pis pour eux. Heureusement, la vigilance a joué sa
1: Oui,
0: partition. Et voilà, le pire a été évité.
1: et voilà, donc là-bas, je n'ai même pas l'habitude, on n'a pas l'habitude d'acheter, on a l'habitude d'acheter chez un autre boutiquier. Et de passage, je lui dis bonjour, oui, il s'appelle, bon, je l'appelle Monsieur Barry, donc bonjour, Salou Barry.
0: À
1: Eh bien,
0: partir de maintenant, dites-lui
1: non,
0: qu'il est
1: mais
0: sot.
1: voilà, donc lui, il avait amené le même produit, mais quand il a constaté que ce n'était pas bon, il l'a enlevé et actuellement, il ne revend pas. Il ne revend pas, il ne revend pas. Tu
0: Quoi de
1: vois?
0: plus bon, quoi de plus normal?
1: Donc,
0: Il faut mettre la conscience à l'avant des choses. C'est assez important, parce que ça nous permet de
1: Et puis
0: distinguer le mal du bien.
1: les jupes que vous achetez souvent pour les enfants en rentrant, s'il vous plaît, si vous avez le temps, s'il vous plaît, prenez vous-même votre temps, préparez le jus pour vos enfants à la maison, parce que beaucoup sont périmés. Je vous dis,
0: Et
1: hein.
0: c'est à
1: Et
0: l'occasion
1: si vous
0: des mois
1: donnez
0: saints
1: ces
0: de
1: jus,
0: Carême et
1: voilà,
0: Ramadan, binôme, non, il faut voir le marché
1: oui,
0: inondé de toutes
1: inondé,
0: sortes de
1: je
0: jus. Ce que
1: t'assure.
0: vous achetez à 4 000 francs, on peut vous proposer, on ne va pas dire le nom des jus, mais on connaît. Vous achetez ça à 4 000, vous retrouvez ça par terre à 2 pour 5 000 ou 3 pour 5 000 à bon prix. Bon, c'est pas, il y a certains aussi qui aiment tellement la
1: La
0: facilité,
1: facilité,
0: le bas
1: le
0: prix.
1: bas prix,
0: Et
1: eh
0: donc,
1: bien, ça a été le cas de l'enfant de ma voisine. On lui trouve des jus, hein, et puis l'enfant, chaque fois, elle faisait la diarrhée, ben cela n'a pas interpellé sa famille. J'ai dit, mais attends, qu'est-ce que l'enfant la mange? Qu'est-ce que vous lui donnez pour qu'elle souffre souvent de la diarrhée? Après, on dit, non, c'est le jus seulement, elle en va à l'école,
0: on
1: voici
0: dit
1: ce. J'ai dit,
0: seulement, on
1: ok,
0: banalise.
1: donnez-moi. J'ai dit, fais-moi voir le jus. On me donne le jus, j'ai dit, même moi, là, si je prends ce jus, je ferai la diarrhée parce que le jus est trop sucré. J'ai dit, c'est trop sucré et puis ce n'est pas de la bonne qualité. J'ai dit, hé, toi là, pardon, trouve le truc, comment on appelle, Bissap. Hein, comme
0: Ou
1: on...
0: bien, oui, le
1: Oui, j'ai dit,
0: bissap
1: ou
0: pour
1: encore, en tout cas, tu peux
0: le jus
1: faire le jus
0: naturel.
1: de gingembre. Bon. pas, parce que ça pique, il ne faut pas donner ça aux gens, aux enfants. J'ai dit même le jus de baobab, il y a tellement de trucs que vous-même, vous pouvez confectionner, oui, donner
0: pain,
1: à
0: le
1: vos
0: pain
1: enfants.
0: De, voilà. Le pain de singe en faire du jus.
1: Tu vois?
0: Tu doses le sucre, bon. Et puis voilà.
1: Oui, là, c'est toi qui prépares, tu doses le sucre et puis tu donnes aux enfants.
0: Parce qu'on ne sait pas d'où ça vient. Même le jus d'ananas, vous
1: oui,
0: pouvez le
1: oui,
0: faire.
1: Oui, bien sûr, le jus d'ananas, ah, oui. Oui.
0: Vous faites, vous lui donnez et puis voilà. Pour éviter en tout cas des complications, surtout en cette période de la saison des pluies, on sait que les maladies hydriques fusent de partout. D'accord. Donc prudence à nous tous. Hein.
1: Prudence à tout le monde. Merci à toi, Mamadou Salehou Touré. Ben, je sais que tu reviens pour le compte du mot ou l'expression du jour. Chers auditeurs de la 935, c'était donc la revue de presse présentée par Mamadou Salehou Touré. Alors on va encore partir en musique.
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1: Mama Diabaté, la biche du Mandingue, une chanteuse guinéenne connue par son talent vocal et son attachement aux sonorités traditionnelles. Il faut dire qu'elle est l'une des rares artistes, hein, qui, femme bien sûr, guinéenne, qui joue à de multiples instruments. Donc, Mama Diabaté, au fil de sa carrière, elle a participé à de nombreux événements culturels et donc elle a contribué à la promotion de la musique guinéenne auprès du public national et de la diaspora. Mama Diabaté, donc une artiste chanteuse guinéenne qui a fait rayonner la richesse du patrimoine musical de la Guinée à travers sa voix et ses œuvres. Donc, célébré, hein, elle avait des valeurs culturelles vraiment traditionnelles. Alors, Mama Diabaté, merci. Et ce titre, Kofi Kola, eh bien, pour ceux-là qui ont regardé, donc, le clip parle de la polygamie. Eh bien, on a vu dans la voiture tellement que les femmes vont chauffer leur époux. Et puis du coup, le monsieur va garer la voiture et puis faire descendre toutes ces femmes. Et bien voilà, donc la polygamie, nous savons, chacune d'elles, hein, chacune de ces femmes veut se faire plaire. Et ouais, veut se faire plaire. Et pour se faire plaire, ben voilà, donc peut-être que la première, quand on va épouser la deuxième, les sentiments qui étaient là, hein, les belles paroles, hein, qu'on disait à la première, et la première qui était vraiment collée à son homme, donc elle va se sentir un peu marginalisée. Alors du coup, la deuxième qui vient, elle va venir avec force parce qu'elle veut récupérer, ou bien elle veut en tout cas avoir aussi sa place. Oui, elle est la Balamousseau, hein. C'est comme ça on dit, non? La bien-aimée, c'est Balamousseau, voilà. Donc, elle est là. Et du coup, ben, chacune d'elles, hein, va faire à sa manière pour plaire à l'homme. Et c'est là-bas que Bach va venir. Et le mari va commencer à avoir gros ventre. Et gros ventre, il va commencer à prendre du poids. Il va commencer à prendre du poids. On dit, eh non, votre mari a bonne mine, hein. Pourtant, bonne mine, là, c'est pas bonne mine qu'elle a, hein. Hein? Votre mari la bonne mine. Tchè! Ah oui, et le mari va dire, hé, hey, non, la deuxième là quoi? Elle me donne la paix du cœur. Hein? La deuxième me donne la paix du cœur. Hein? Tu sais pas ce que tu manges. La première aussi, tu sais pas ce qu'elle met dedans. Parce que choco choco, il faut manger. Aïe! Comment tu peux manger la nourriture de ma coépouse et pas la mienne? Hein? Ah ouais, celle là-bas, Bach va intervenir. Hein? J'ai dit quoi même? Je n'ai rien dit, hein. Je n'ai rien dit. De la bonne humeur à partager avec vous dans Soleil Levant. On dit merci à la biche du Mandingue et paix à son âme. Merci également à Moussa Keta. Bienvenue donc à IKM, Ibrahima Khalil Mara, l'enfant de Farana. Bonjour, Ibrahima Khalil Mara.
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1: Alors, c'est parti, un conseil et astuces.
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1: Mes auditeurs de la 935, un conseil astuce. Ce matin, on va s'intéresser au fonio, qui est une céréale traditionnelle d'Afrique de l'Ouest, très appréciée. Pour sa richesse traditionnelle et sa facilité de digestion. Alors, des quelques conseils et astuces, hein, sur sa consommation. Posez-vous tout simplement la question, pourquoi et comment consommer le fonio? Alors, il faut savoir que le fonio est riche en fibres, ce qui favorise une bonne digestion. Donc, il apporte des glucides complexes qui procure de l'énergie durable Il contient des minéraux comme le fer, le magnésium et le zinc. Alors naturellement, sans gluten, il convient aux personnes qui doivent l'éviter. D'accord? Alors, consommez-le 2 à 3 fois par semaine dans le cadre d'une alimentation variée et associez-le à des légumes, des légumineuses, du poisson ou de la viande pour un repas équilibré. Évitez d'ajouter trop d'huile et de beurre afin de préserver ses bienfaits. Buvez suffisamment d'eau, surtout si votre alimentation est riche en fibres. Donc, pour préparer le fonio, je vais vous donner donc quelques idées de préparation. Donc, un couscous de fonio accompagné de sauce aux légumes, donc en bouillie, au petit déjeuner avec du lait ou du yaourt, vous pouvez prendre en salade froide avec des tomates, du concombre et des herbes fraîches. Et puis en accompagnement du poisson grillé ou du poulet, donc chers auditeurs de la 935, vous pouvez manger aussi avec la sauce claire, avec la sauce tomate, la sauce d'arachide. Et puis vous pouvez manger même avec les feuilles, je dis bien avec les feuilles. Le fonio se mange avec tout, même avec la sauce gombo, vous pouvez manger le fonio. Alors, voici donc ces quelques conseils. Ce qu'il faut noter, le fonio donc est l'une des plus anciennes céréales cultivées en Afrique. Il cuit en seulement quelques minutes, ce qui en fait un aliment pratique, nutritif et adapté à toute la famille. Alors, je vous conseille donc de prendre le fonio, hein. Parfois à la maison, les week-ends, les dimanches, vous pouvez varier votre alimentation si vous avez le temps que les dimanches. Et puis vous faites le fonio, vous pouvez faire monter à la vapeur ou encore faire cuire comme le riz, ça dépend. Mais si vous devez faire cuire dans la marmite, il faut d'abord griller, d'accord? Une fois lavé, vous laissez essorer et puis vous mettez dans la marmite. Et puis, vous faites passer la spatule à l'intérieur. Voilà, vous faites passer la spatule dedans. Voilà, et histoire de laisser griller, pas calciner, hein, mais plutôt griller. Et ensuite, vous ajoutez maintenant l'eau là-dessus et vous faites ta cure. Quand je dis l'eau, pas beaucoup d'eau, ça dépend de la quantité de fonio que vous êtes en train de préparer. Et bien, si c'est 2 poignées, hein, si c'est 2 poignées de main, alors vous aspergez l'eau seulement que de mettre l'eau. Voilà. Parce qu'il y a asperger et puis il y a mettre. Voilà. Donc, c'est ce qu'on pouvait vous donner en conseil et astuce au compte de ce numéro de votre rubrique. Et le fonio est recommandé pour les gens là qui rentrent tard. Oui, vous pouvez prendre le fonio pour un régime aussi, hein. Ben, comme on le dit, ben, vous pouvez prendre le fonio.
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1: Si c'est maintenant que vous venez de nous prendre en marche, vous êtes bel et bien dans Soleil levant. Donc, vous étiez en train de suivre conseils et astuces sur le fonio, la consommation du fonio pour des personnes qui ont qui font un régime alimentaire. Donc, le fonio est très recommandé. Alors, on va donc partir en pause IKM, en pause musicale pour le plaisir d'écoute de nos auditeurs. Et aujourd'hui, on vous a promis une détente à la musique rétro-guinéenne.
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1: Séné Malomo, merci pour le titre Zaïlé. Alors Séné Malomo, donc elle est originaire de la région de Zélekoré. Alors elle est donc l'une des figures emblématiques de la musique guinéenne forestière et particulièrement connue pour son célèbre titre Tignalé qui signifie la vérité. Donc Tignalé qui signifie la vérité hein, en langue manika Tignalé. Voilà. Alors Séné Malomo, en dehors de sa carrière musicale, elle a également exercé comme capitaine des douanes à l'aéroport de Conakry. Au fil des années, elle a concilié sa carrière artistique avec son travail dans l'administration publique. Alors, ces dernières années, Séné Malomo donc, a évoqué des difficultés de santé et de conditions de vie. Hein. Donc, les autorités guinéennes ont indiqué qu'elle bénéficiait d'une couverture médicale dans le cadre du programme d'assurance destiné aux artistes. Alors, parmi ses chansons les plus connues, nous avons Tignalé et puis Yala Nyakola, hein, Dieu a partagé, et puis il y a Naka, il y a Dimedi, voilà, et tant d'autres. Alors nous disons, et puis Zaïlé, hein, nous disons merci à Séné Malomo pour cette belle chanson. Je vous le disais avant qu'il ne sorte dans ce studio, qu'il allait revenir pour le compte de la rubrique « Le mot ou expression du jour ».
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2: Oui, rebonjour aux auditeurs. Voilà, le mot qu'on a choisi pour nos aimables auditeurs est empesté.
1: Empesté.
2: Wow,
1: ça sonne bien,
2: hein? E-M-P...
1: Ah, c'est rapide.
2: E-M-P-E-S-T-E-R. Le verbe empesté.
1: D'accord.
2: Il est formé de 8 lettres.
1: Mm-hmm.
2: Alors, empesté peut signifier infecter un lieu. Tu empestes cette salle. C'est-à-dire, quand ça dégage une mauvaise odeur, on dit cet endroit est empesté.
1: D'accord.
2: Ça peut aussi, par exemple, quand vous venez dans un lieu où il y a des personnes de mauvaise conscience, dont vous doutez la moralité, vous pouvez dire, ah, ce milieu est empesté.
1: D'accord. Oui. Au lieu de dire que ça sent mauvais.
2: Voilà, que, c'est-à-dire qu'il y a de mauvaises personnes, il y a des bad boys ici.
1: Ok.
2: Donc tu peux dire que c'est un milieu empesté.
1: D'accord.
2: Mais dans le sens premier, c'est infester un lieu de mauvaises odeurs.
1: D'accord.
2: Empuantir, quand c'est puant. Souvent même quand vous remarquez dans un petit magasin ou dans une chambre, quand il y a trop d'habits sales, ça dégage une certaine odeur invivable. Donc, tu as empesté cet endroit.
1: D'accord.
2: Ou quelqu'un qui lâche du gaz, le paie. Quand ça sent, tu dis, ah, tu as empesté. Mm-hmm. En tout cas, c'est l'idée de faire dégager une mauvaise odeur.
1: D'accord.
2: Donc, empuanté, on peut dire ce produit empeste toute la maison.
1: D'accord.
2: Donc, son synonyme, c'est empuantir. Dans empuantir, on a puant qui dégage une mauvaise odeur. Dans un autre sens, le sens second, on était dans le sens premier ou le sens propre, au sens où on peut corrompre quelqu'un ou quelque chose par de mauvaises idées.
1: D'accord.
2: Et donc, empester un pays avec des doctrines racistes.
1: D'accord.
2: Ou bien tu dis à quelqu'un, va payer pour toi, ne laisse pas, va faire ceci, cela, tu entends d'empester. Et ça, c'est au sens figuré, parce que un mot, il y a le sens premier le sens second. Donc, d'autres synonymes, on a empoisonné, par exemple, un endroit ou un lieu, gangréné, infecté, pourrir, visser. Donc, empesté. Donc, on peut retenir que c'est dégager une odeur désagréable.
1: D'accord.
2: Les ordures, l'état d'immondice, empeste le marché.
1: D'accord.
2: Parce que partout, c'est la mauvaise odeur.
1: Oui, oui.
2: Donc, on dit cet endroit est empesté, n'est-ce pas, d'ordures ou de gaz, ainsi de, irrespirable plus souvent. Donc, quand on dit ça pue, c'est la puanteur. Ça pue. Qu'est-ce qui pue? C'est-à-dire, qu'est-ce qui dégage une mauvaise odeur? Il y a une odeur malsaine.
1: D'accord.
2: Qui se dégage. Donc, il y a quelque chose qui pue, c'est-à-dire que l'odeur. Et donc, on peut dire, par exemple, tes vêtements empestent le tabac. Ça sent le tabac.
1: D'accord.
2: Ou ta main. Il y a certains fumeurs, dès qu'ils vous serrent la main, vous sentez le tabac. Donc, on dit ta main empeste le tabac, c'est-à-dire ça dégage l'odeur du tabac que tout le monde ne supporte pas.
1: D'accord. En tout cas, merci à toi, Mamadou Salihou Touré. Et ce mot s'ajoute dans notre cahier de 400 pages.
2: Empesté. Bien sera rempli.
1: Voilà. Empesté, ben, c'est bien noté. Hein? Merci à toi. Alors,
2: c'est gratuit,
1: C'est ça. Et puis, on est à la fin de Soleil Levant parce que nous sommes pris par le temps. La radio, c'est l'heure. Grand gros merci à vous, chers auditeurs de la 935, vous qui nous donnez la force d'être là chaque matin. Merci à toute l'équipe de Soleil Levant. Merci à l'équipe technique du jour. Alors, on va vous quitter avec ce titre, Yere Oro, chanté par Yaya Bangoura.

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0: 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Il est 10h.
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0: Merci de votre fidélité à Soul FM, madame, monsieur. Bonjour et bienvenue dans votre émission On en parle à Soleil. Ce programme vous parvient les lundis et mercredis sur la 93.5 dans le Grand Conakry. Même fréquence si vous nous écoutez à Dabola, Sigiri, Mandiana, Dingira et environ partout dans le monde. Veuillez nous écouter via le www.soleilfmguinée.net. À la une, leurs querelles se sont ont conduit à leur limogeage. Le directeur général de l'OGP et son adjoint sont dégommés de leurs fonctions. Le président Mamadi Doumbouya a, dans un décret rendu public dans les médias d'État hier, limogé Aladji Sellou Camara et Jean-Marie Souriba Koumbassa pour inconduite. Le chef de l'État a nommé un directeur d'intérim. Il s'agit de Alia Camara. Ce dernier était jusque-là directeur des ressources humaines de l'OGP. Le baccalauréat unique 2026 a officiellement démarré ce lundi sur l'ensemble du territoire national. Ce sont au total 94 392 candidats qui affrontent les épreuves dans tout le pays. La veille de cet examen, le ministère de l'Éducation nationale et de l'alphabétisation a haussé le ton et a lancé un avertissement aux candidats, cadres du département et des acteurs de l'enseignement privé. À Forécaria, un faux candidat a été arrêté ce lundi pour un cas de substitution. Il composait à la place d'un autre candidat. Dans cette émission, on fait le point sur le Mondial 2026. 9 des 10 sélections africaines engagées dans le tournoi se sont qualifiées pour les 16e de finale. Le Maroc, l'Afrique du Sud, qui a été éliminé hier donc en 16e donc de finale. Mais les 8 autres vont jouer les 16e. Ce sont la Côte d'Ivoire, l'Égypte, le Cap-Vert, le Sénégal, le Ghana, l'Algérie et la République démocratique du Congo. On va faire le point avec Mamadou Salou Touré dans cette émission. On en parle à Soleil. C'est le menu de votre émission. À la technique, Ibrahim Khalil Mara. Ici à l'animation, Fatoumata Keita et Babanou Timbo Camara. On se retrouve dans un instant.
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0: Une fois encore, merci d'être avec nous dans cette émission. On en parle à Soleil. La rediffusion de l'émission, si vous êtes dans le Grand Conakry, c'est tous les lundis et mercredis à partir donc de 20h. Fatoumata Keita, bonjour.
2: Bonjour Babanou Timbo Camara. Bonjour au peuple de Guinée.
0: Bienvenue donc pour commencer. Tempête à l'OGP, Aladji Sellou et Koumbassa emportés.
2: Alors, c'est la décision la moins surprenante, j'avoue, parce que quand on sait actuellement comment les choses un peu se passent dans ce pays, il faut voir les réactions. En tout cas, sur les réseaux sociaux, on pouvait deviner tout simplement quelle allait être la suite. On ne savait pas si ça devait venir hier. En fait, le truc, c'est qu'on se dit, si ce n'est pas un matin, c'est un soir. Et c'est tombé le soir, hier. Donc, le président de la République, le général Mamadi Doumbouya, a décidé de mettre fin aux fonctions du directeur général et du directeur général adjoint de l'Office guinéen de publicité. La décision a été rendue publique à travers un décret lu à la télévision nationale. Les deux responsables, Aladji Sellou Camara et Jean-Marie Koumbassa, ont été révoqués de leurs fonctions pour inconduite, selon le terme du décret présidentiel. Et les autorités n'ont pas apporté davantage de précisions sur les faits ayant motivé cette sanction. Mais déjà, il faut rappeler qu'il y a une situation ces derniers temps, quand même, qui se sont présentées sur les réseaux sociaux, je l'ai dit tantôt. C'est que ce limogeage intervient dans un contexte marqué par la circulation justement de ces derniers jours, de ces images-là qui ont été largement relayées d'ailleurs sur les réseaux sociaux, où on voit le DGA faire irruption à une réunion dans le bureau du directeur général, et où la sécurité, même d'autres personnes interviennent pour dire non, le monsieur ne devait pas rentrer, et que ce dernier insistait pour assister au fait à la réunion. Alors, selon des informations que nous avons eues, c'est que cette réunion en question, c'était entre le directeur général et le bureau syndical. Alors, On sait que depuis le temps de Mandiang Sidibé, ce qui a d'ailleurs occasionné le départ, sinon ce qui a également tout ce qui a suivi en ce qui concerne cet ancien directeur général de cet office guinéen de publicité, c'est qu'il y a le syndicat à un moment donné qui avait quand même brandi pas mal de revendications et aussi des menaces de grève. Et à la suite de cela, on sait que c'est dans ce cadre-là qu'Alagui Sélou, ou sinon une nouvelle équipe dirigeante, est venue à la tête de cette régie financière. Ouais. Cette régie financière. Alors, selon des informations, selon ce que nous avons reçu, c'est que le DGA a été le premier à avoir ces personnes, c'est-à-dire la représentation syndicale, dans son bureau, et ils ont échangé. On ne sait pas autour de quel sujet, mais la communication officielle nous dit, parce qu'il faut le rappeler, que la cellule de communication de l'OGP, de l'Office guinéen de publicité, a fait un communiqué
0: publication
2: pour un peu recadrer la circonstance dans laquelle la rencontre a eu lieu, même si véritablement cette communication n'a pas parlé
0: pour
2: de l'altercation.
0: Noyer le poisson, hein.
2: Oui, mais...
0: Le poisson a été noyé parce qu'on n'a pas clairement dans la communication expliqué ce qui s'est passé. Dans la communication, on se focalise plus sur la rencontre entre Alagui Sélou et les représentants du syndicat. On va jusqu'à dire NB, c'est Alagui Sélou qui est en boubou bleu ici. C'est pour, parce que dans la vidéo, on voit que c'est une autre tenue. C'était cette précision d'ailleurs même qui s'est aussi propagée comme une traînée de poudre sur les réseaux sociaux.
2: Oui, parce qu'il y en a qui pensaient que la véritable altercation a eu lieu entre le directeur général et son adjoint. Les gens ont mal interprété les images. Peut-être c'est pourquoi la direction de communication a voulu faire cette précision. Alors justement, en parlant de ce communiqué-là, j'avoue que quand on écoute un peu, quand on lit un peu le communiqué, déjà en parti pris. Je ne sais pas dans cette histoire qui a raison. Je ne vais pas rentrer au fait dans le cadre juridique. Parce qu'il y en a qui parlent du fait qu'un DGA, c'est l'assistant. C'est vrai que quand on faisait le décret, les deux ont été nommés par décret. Et que le décret a également rappelé que le DGA, et on sait en Guinée c'est une pratique, le DGA, au fait sa fonction c'est d'assister. Et est-ce que le fait de dire assister veut dire qu'il est son assistant? Et quand on connaît assistant dans le sens propre même du terme, est-ce que véritablement un DGA, c'est ça son travail? Parce que sur les réseaux sociaux, un peu, c'est l'interprétation que ça donnait. Je ne sais pas s'il faut véritablement parler ainsi de la situation. C'est pourquoi je dis, je ne vais pas rentrer dans l'aspect juridique de qui doit faire quoi et comment. Mais ce que l'on sait, quand on lit un peu ce communiqué, on sait qu'il y a déjà un parti pris. Regardez, je reviens là-dessus. Rencontre entre le directeur général et la section syndicale de l'OGP. Je suis sur la page de l'OGP. Le secrétaire général de la délégation syndicale, Charles Mohamed Collier, après s'être entretenu mardi 23 juin 2026 avec le DGA de l'OGP dans son bureau en l'absence du directeur général, Alagui Sélou a souhaité rencontrer le directeur général de l'entreprise ce vendredi 26 juin 2026, accompagné d'une délégation de la section syndicale de l'OGP pour lui faire le compte-rendu de leur échange avec son adjoint et lui faire des propositions sur la situation actuelle de l'OGP. Le DG de l'OGP a attentivement écouté les représentants syndicaux avant de leur exposer sa vision sur l'évolution de l'OGP depuis sa prise de fonction. Des recommandations ont été... Babanou, ce poste a été modifié. Ce n'est plus le même poste. Tu peux vérifier, NBLA n'existe plus, non seulement, mais je te dis, même l'attaque. Parce qu'à l'attaque, franchement, ce n'était pas comme ça.
0: Ouais.
2: L'attaque, ce n'était pas comme ça. Je dis, dans le communiqué initial, ou sinon dans la publication initiale, il y avait parti pris dedans. Mais là, maintenant, quand on lit, il y a eu censure.
0: Le NB, oui, mais aujourd'hui, vous connaissez la formule, il faut toujours capturer avant de lire. Donc, les internautes ont capturé. Moi-même, dans la publication que j'ai vue, c'était bien écrit NB.
2: Et effectivement, il y a beaucoup de choses qui ont changé. Ce n'est pas seulement le NB, c'est-à-dire la dernière phrase n'est pas seulement celle qui a été changée, mais il y a beaucoup de choses qui ont changé au fait dans cette communication-là. Et pour une institution.
0: Ça prouve qu'il y a Anguille sous roche.
2: Il y a Anguille sous roche. C'est pourquoi je me dis d'éviter tout ce qui est interprétation des réseaux sociaux. Et puisque la décision, c'est un décret présidentiel, ou ce sont des décrets présidentiels qui ont nommé tous les deux, et bah, un décret présidentiel également a décidé de révoquer tous les deux de leurs fonctions. Ensuite, on verra ce que ça va donner véritablement comme suite des choses. Mais quand même, il y a un truc intéressant, Babanou, dans ça. C'est-à-dire qu'il y a manger et à boire dans cette affaire. Quand je le dis en connaissance de cause. C'est que beaucoup de personnes dans cette affaire ne voient que cette institution, ne voient que l'OGP. Mais il n'y a pas que l'OGP. Il faut voir l'administration guinéenne dans sa globalité. Ouais. Et ce n'est pas une affaire qui date d'aujourd'hui. C'est une situation qui gangrène l'administration. On sait qu'il y a eu ici, et ça existe encore, des chefs de cabinet plus puissants que des ministres. On a vu ici des directeurs plus puissants que des ministres.
0: Ouais, des secrétaires généraux.
2: Des secrétaires généraux plus puissants qui pouvaient directement... En fait, et parfois même, on a même vu des ministres qui ne se parlaient pas avec le secrétaire général du département. Vous imaginez ? On a vu ça en Guinée.
0: Ouais. Donc, ministres qui sont plus puissants que le premier ministre.
2: Alors justement, des ministres également, vous l'avez dit, des ministres aussi qui sont plus puissants que le premier ministre. Et bien justement, parce que parfois, il y a ces ministres carrément qui vont vous dire, ben, le premier ministre, il peut partir, mais pas moi. Moi, je n'irai pas du gouvernement. Alors, pour revenir un peu en ce qui concerne le gouvernement, quand j'ai dit que c'est une situation qui gangrène l'administration guinéenne, on se souvient de l'affaire Charles Wright avec Bernard Goumont. Ça fait sauter tout un gouvernement. Ouais. Et c'était carrément la même configuration. Pendant que Bernard Goumont voulait faire limoger Charles Wright préparait aussi des gens pour aller arrêter son premier ministre. Non mais, franchement, c'est des choses qui font rire, mais franchement, il faut être parfois en Guinée pour voir ces choses-là. Pour dire que le sérieux dans l'administration guinéenne, parfois, ça reste à désirer. La qualité du sérieux, ça reste à désirer, véritablement. Alors, il y a la question de l'enquête de moralité. On se souvient que quand le CNRD est arrivé au pouvoir le 5 septembre 2021, il y a eu pas mal de promesses aux Guinéens. La moralisation surtout de la chose publique. Et franchement, quand on parle aujourd'hui de moralisation de la chose publique, parce que quand on dit moralisation, on ne parle pas que de détournement, on ne parle pas que de corruption. En fait, on ne parle pas que de l'aspect financier. Il y a aussi le comportement. Il y a aussi comment on collabore. Il y a aussi comment on se traite entre collaborateurs, au fait. Parce que ces deux personnes-là, les images de ces personnes que nous avons vues sur les réseaux sociaux circuler, ce ne sont pas, au fait, des enfants. Ce ne sont pas des adolescents. C'est des adultes de surcroît, c'est des pères de famille, c'est des responsables de famille. C'est des gens qui, à des réunions de famille, tout le monde peut attendre, au fait. Imaginez que des gens dans leur famille... Quand on dit qu'il y a une rencontre, même certains aînés disent, bon, il faut attendre tel, et que ces personnes-là, ces images-là puissent se retrouver sur les réseaux sociaux. Alors, il y a deux aspects dans cette situation, Babanou. Peut-être que sur le fait que ces images se retrouvent sur les réseaux sociaux, on peut dire que ce n'est pas très moralisateur. Justement, parlant de moralisation, qui a publié ces images? Ou plutôt,
0: moi, j'ai vu sur, ou en tout cas... sur une page qui ressemble à une page d'un média.
2: Ça, oui, ça j'ai vu l'image, page, par exemple, sur Vision Guinée.
0: Oui, mais moi, même avant, je ne sais pas si c'est Kakulima Info, quelque chose comme ça. En tout cas, c'est une page d'un média en ligne. C'est là où la vidéo est devenue virale avant qu'elle ne soit partagée par les autres.
2: Moi,
0: par
2: Vision Guinée, en fait, quand je dis Vision, parce que je me dis aujourd'hui, quand on parle de médias en Guinée, certainement, les gens ils vont citer Vision Guinée. Ce autre média-là, je ne sais pas. Parce que cette histoire de médias en ligne-là, quand on sait qu'officiellement, ça ne rentre pas dans le cadre médiatique en Guinée, je ne dirais pas au fait une page. Mais Vision Guinée, c'est un média, en tout cas respectable, qui a son site en Guinée ici, et qui a des journalistes respectables qui exercent au fait ce métier-là, depuis des années, hein. Depuis des années, qui est sur le terrain. Alors, moi, j'ai vu ces images sur cette page. C'est là, au fait, je me suis intéressée. Parce qu'avant, je voyais les images quand je scrollais un peu sur les réseaux sociaux. Mais j'avoue, moi, tout ce que je vois sur les réseaux sociaux, ce n'est pas surtout je clique. Non, d'ailleurs, c'est même pas surtout que je clique.
0: Ouais, pour éviter la propagation.
2: Les gens qui se cassent la gueule, ce n'est pas mon problème sur les réseaux sociaux. Alors, quand j'ai vu ça, parce que quand on voit quand même, en tant que journaliste, quand on voit des images comme ça sur un média, forcément, on s'intéresse. On dit que oui, il y a de la matière dedans. Alors, je suis allée, j'ai regardé. Et justement, c'est pas que c'était pas que sur Vision Guinée, c'est que il y a d'autres pages également qui ont relayé les mêmes images et ça a continué comme ça. À l'origine, je sais pas qui a publié ces images ou même qui a filmé, parce que c'est là que tout est parti. Ah, oui. Ce matin dans la grogne, il y a par exemple un auditeur qui a appelé pour parler de cette situation. C'est vrai que la personne parlait plus du comportement, mais moi, ce que je condamnais, parce que je me dis que dans toutes les entités du monde, partout où il y a les êtres humains, il y aura forcément au fait de la mésentente. On peut ne pas s'entendre sur certaines choses. Bien évidemment, le respect, ça n'exclut pas au fait le fait qu'on se respecte, qu'on respecte également là où nous sommes, parce que dans un bureau, il faut aussi penser à certaines choses. Au service, on n'est pas comme si on était chez soi, on ne peut pas se permettre certaines choses. Alors, qui doit être invité, qui doit organiser, qui doit faire quoi et comment?
0: Le secret service aussi.
2: Bah justement, c'est ce que je dis. Est-ce que c'était normal de filmer ces images? Ça, c'est un aspect. Peut-être que filmer ces images, ça pouvait servir dans d'autres circonstances. Mais est-ce que, quel était le besoin de publier ces images sur les réseaux sociaux? Parce que, croyez-moi, c'est ce qui a envenimé au fait la situation. Ouais. C'est le fait que ces images se retrouvent sur les réseaux sociaux.
0: C'est comme quand quelqu'un filme une conférence de rédaction au sein des médias. On sait ce qui se passe, c'est que tout peut arriver, seulement pas d'animosité. Quelqu'un prenait ça en compte et puis
2: filmait. En plus, on sait que dans les conférences de rédaction, il y a pas mal de choses qui se disent. Vous imaginez que tout ce qui se dit autour d'une conférence de rédaction se retrouve sur la toile. Vous imaginez? Est-ce que là, entre nous, on se fait confiance désormais? Parce que la question qui se pose désormais au sein de l'organisation, qui a filmé? Peut-être qu'entre eux, ils savent qu'il a fait.
0: Mais Fatma,
2: qui a pris ces images? Mais est-ce que c'était normal de faire?
0: Ça veut dire aussi, même si ce n'est pas peut-être normal, mais il faut se méfier souvent. Lorsque
2: c'était normal de faire?
0: Ça veut dire aussi, même si ce n'est pas peut-être normal, mais il faut se méfier souvent lorsque vous êtes à certaines activités parce qu'on peut...

0: c'est, ce sont aussi des circonstances. Il faut faire beaucoup attention.
1: Alors, justement, quand je parlais de moralisation, je parlais de ce comportement-là. Est-ce que c'est normal entre nous? Parce qu'on se dit qu'on se fait confiance. Il y a la confidentialité. Quand on fait une réunion quand même, dans un bureau, on se dit qu'il y a une certaine confidentialité qui doit être mise.
0: Ça profite finalement à qui?
1: À qui cette situation? Ouais,
0: c'est parce aller que... jusqu'à leur limogeage. Si c'était un partisan d'un des camps qui avait fait
1: les
0: ça,
1: deux, maintenant
0: les deux sont partis.
1: Et Babanou, il y a quand même une chose. Ce n'est pas une question de partisan. C'est qu'hier, j'ai vu une analyse d'une personne qui, à un moment donné, quand même, a travaillé au sein de cette organisation. Je ne sais pas si la personne, elle y travaille toujours. Mais ça m'a intéressée, au fait. Ce que la personne disait, et toujours en parlant de l'administration guinéenne, c'est que vous, en tant que ministre, en tant que directeur, quand vous venez dans une institution, vous trouvez qu'il y avait déjà des fonctionnaires qui sont là. Au Parlement, c'est la même chose. Hein. Vous trouvez qu'il y avait déjà des fonctionnaires qui étaient là, ou des gens en tout cas qui étaient là. Il y en a qui sont là, ça fait des années. Parfois, c'est des pères de famille. C'est là qu'ils ont construit toute leur famille, toute leur vie, au fait. Alors, ces personnes, à chaque fois qu'il y a une nouvelle tête, essayent de se positionner. Parce que ces gens-là, c'est pas parce que souvent c'est des gens qui ont des grands diplômes, c'est des gens qui ont fait de grandes études, non, rien à voir. Mais c'est des dinosaures au fait de l'entreprise. C'est des gens qui ont tellement vécu dans cette entreprise, au fait qu'ils connaissent tous les rouages de l'entité. Et finalement, il faut dire que ces gens-là ont une assise bien plus solide que toi qui a été nommé par décret, que toi qui a été là par arrêté ou autre décision. Alors, souvent, Babanou, il faut se méfier de ces gens-là. Parce que ce sont eux souvent qui mélangent tout. Après avoir tout mélangé, ce sont les mêmes personnes qui se permettront encore de prendre des images. Ce sont les mêmes personnes qui prendront ces images pour donner à d'autres, mettre sur les plateformes ou en tout cas donner aux médias pour ensuite relayer sur les réseaux sociaux. Vous imaginez?
0: Quand ils n'en veulent plus.
1: Ce qui arrive, que ces gens soient de votre camp ou pas, Babanou, vous allez partir, ces gens vont rester. Parce que ce qui s'est passé, le directeur général adjoint, les deux sont partis. Peut-être qu'à la présidence, ils iront s'expliquer devant le président. Mais en attendant, les deux sont partis. Et ceux-là qui sont derrière ces manigances-là sont encore là. Et d'autres personnes également qui vont venir, ou celui-là même qui est aujourd'hui là en tant qu'intérimaire, ils vont essayer la même manigance. Et si lui aussi, il est confirmé à ce poste, ils vont renforcer également leur position en faisant la même chose, la même manipulation. Et tu sais, parfois quand on est à la tête d'une entité, on pense qu'on a la même mise sur tout. Babanou, non. Souvent, c'est ceux-là qu'on dit là, comme étant au fait au bas de l'échelle, qui contrôle. Mais souvent, on ne comprend pas. Il faut être face à de telles situations pour comprendre véritablement. Souvent, ce ne sont pas les têtes qui ont la même mise sur tout. Il y a parfois même un simple vigile qui est plus fort que le directeur. Et tout ça, ce sont des possibilités que nous pouvons au fait avoir en Guinée. Au-delà de cela, ce comportement-là, peu importe notre tempérament, peu importe l'animosité que nous nourrissons les uns envers les autres, dans une entité comme ça, franchement, il y a des restes. En fait, il y a des lignes à ne pas franchir. Peu importe. Peu importe. Parce que ces images qui ont fait le tour des réseaux sociaux, il n'y a pas que les Guinéens qui l'ont vu. Il faut le rappeler. Alors, franchement, depuis le 5 septembre 2021, je crois que cet office a bien son nom. S'il y a bien une régie financière qui fait bien la publicité de la Guinée, c'est l'Office guinéen de publicité.
0: Ouais, bonne ou mauvaise.
1: Ouais. Ouais. Ça le fait, de la publicité, oui.
0: Et puis, une régie qui réellement, comme vous l'avez dit, qui fait la publicité, et puis qui relève du département de l'information, de la communication aussi.
1: Oui, justement. Au fait, quand on dit que c'est la grande maison de la publicité, et que... aujourd'hui, en matière de publicité, surtout de mauvaise publicité. Moi, je ne dirais pas de bonne publicité. Parce que quand je dis depuis 2025, depuis le 5 septembre 2021, jusqu'à nos jours, c'est que ce soit à la direction ou en tout cas tout ce qui s'est passé, on a vu un peu ce que ça a donné. Ça ne fait pas de la bonne publicité, au fait, pour cette organisation. Mais puisque, bon, c'est la maison mère de la publicité en Guinée, peut-être

0: qu'il n'y a pas encore une entité mieux placée pour redorer le blason.
1: Bien. Voilà donc ce qu'on pouvait dire sur le limogeage de Aladji Sellou Camara et de Jeanne-Marie Souriba Koumbassa, qui étaient respectivement directeur général et directeur général adjoint de l'Office guinéen de publicité OGP. Le décret a été rendu public hier même à la télévision nationale. La décision du président Mamadi Doumbouya a été prise suite à une altercation devenue virale sur les réseaux sociaux entre les deux hommes. On va en venir à ce tout sujet, c'est le baccalauréat, l'actualité majeure donc du jour qui a démarré ce lundi sur l'ensemble du territoire national. Fatoumata, ce sont au total 94 392 candidats qui composent dans cet examen national.
0: Babanou Timbo Camara, les épreuves du baccalauréat unique session 2025 ont démarré, ou plutôt ont été lancées ce lundi 29 juin sur toute l'étendue du territoire guinéen. Alors, vous l'avez dit, 94 392 candidats, garçons 52 750, et puis le nombre de filles c'est à 41 642, le nombre de candidats libres c'est à 32 248. Alors, ce qu'il faut surtout remarquer ces dernières années et cette année aussi, c'est qu'il y a quand même une certaine présence des filles. Il y a le taux qui est en train un peu de prendre de la valeur, ce qui est une bonne chose, ce qui est à saluer surtout. Ça veut dire qu'aujourd'hui, de plus en plus, les parents, la société commence à donner de la valeur à la scolarisation de la jeune fille. Parce que avant, on voyait plus de présence de filles au niveau du CEE et moins au niveau du BEPC. Au fait, au fur et à mesure qu'on s'approchait du bac, plus le nombre de filles diminuait. Et à l'université, c'était la même chose. Alors aujourd'hui, on ne peut pas dire qu'on peut dire qu'il y a un 50-50, mais entre 51 et 40, donc on se dit quand même qu'il y a, c'est vrai qu'il y a quelque chose de 10 000 de différence, mais au moins c'est déjà ça. C'est déjà ça, ça veut dire qu'il y a du progrès dans ce sens-là. Aujourd'hui, qu'il y a des parents, en tout cas, donne de la force à l'éducation de la jeune fille et qu'il y a ce maintien. Parce que la question, ce n'était pas seulement la scolarisation de la jeune fille. La question, c'était le maintien de la jeune fille en école. Alors aujourd'hui, il y a du progrès dans ce sens-là. Et surtout, ce qui reste encore plus intéressant dans cette affaire, c'est qu'avec le lancement des épreuves, vous l'avez rappelé à l'entame même de cette émission, c'est le Premier ministre, chef du gouvernement et le ministre même de l'Éducation qui ont lancé ces premières épreuves du côté de Forécaria,
1: à Mafereya précisément.
0: Et sauf qu'il y a eu un incident quand même qui tout de suite interpelle tout le monde. Et hier déjà, on a vu la communication du département qui brandissait des menaces contre les cas de fraude. Parce qu'il faut le rappeler, en ce qui concerne le bilan du CEE et du BEPC, le ministère, même si après dans son communiqué ne s'est pas trop attardé là-dessus, il y a eu des cas de fraude. Il y a eu au fait quand même des situations voilà, qui n'étaient pas souhaitées. Alors pour le bac, le ministère a décidé de taper du poing sur la table, peut-être pour effrayer un peu, pour intimider, et en tout cas dissuader surtout, parce que c'est ça l'objectif, dissuader tous ces élèves-là, tous ces candidats-là qui viendront avec l'intention de frauder au baccalauréat. Mais contre toute attente, ou plutôt, comme fallait s'y attendre, parce qu'on sait souvent quand c'est le bac, il faut s'armer encore avec plus de vigilance. Plus ils sont grands, plus ils sont malins, plus ils ont le courage, plus ils sont audacieux, au fait. Plus ils ont le cœur, téléphone, au fait, de se permettre certaines choses, pas se permettre à un moment donné. Alors, ou plutôt, avant même le lancement des épreuves, a été interpellé au centre 2 de Mafereya. Et selon les informations, la personne en question, parce qu'elle a été déposée du côté, présentée à la

0: presse.
1: Ouais, on n'est pas. Hein.
0: Donc, lors de son interview, c'est là que Abdel Nasser est là. Alors, au-delà du fait de vouloir faire le bac pour son cousin, c'est que comment il a été interpellé, parce que tout de suite, les personnes pourraient se poser cette question-là. Selon les informations, lui-même, il dit qu'il ne sait pas comment c'est arrivé. Il a du mal à comprendre comment on a pu le repérer aussi facilement. Il était en train de passer, quand un monsieur l'a appelé pour lui de venir. Et quand il est venu, ce dernier lui a demandé de faire voir sa carte. Et quand il a sorti sa carte, il a regardé la carte. Apparemment, la photo, ça ne convenait. C'était pas la même chose. Alors, il lui a demandé son âge, sa date de naissance. Vous voyez parfois comment les gens peuvent être intelligents.
1: Ouais.
0: Vous partez composer pour une personne et ces détails-là, vous ne les retenez pas. Donc, c'est à partir de questions aussi simples qu'on a compris que ce n'était pas le bon candidat. Et donc, il a été interpellé. Je crois que ce monsieur-là, c'est pas quelqu'un qui a de la chance. C'est pas quelqu'un qui a de la chance parce que c'est non seulement arrivé dans le centre où le premier ministre lui-même et le ministre en question étaient partis pour lancer les épreuves du bac. Et vous imaginez, avec tout ce qui a été brandi comme menace en ce qui concerne les cas de fraude, je n'espère pas, je n'oserais même pas être à sa place, mais je crois que son cas pourrait servir d'exemple dans cette situation-là. On ne sait pas jusqu'où ça va aller parce que nous attendons encore de voir la communication officielle du ministère là-dessus. Le ministère n'a pas encore communiqué sur ce cas-là, ce cas particulier. Nous attendons de voir quelles sont les mesures après qui vont suivre. Mais pour le moment, il a été déposé au niveau de la brigade de recherche de Mafé-Régna pour audition.
1: Et la veille, vous l'avez rappelé, hein, le département a dans un communiqué étaler donc tout un ensemble de mesures concernant à la fois les élèves, les candidats, les encadrants aussi, les responsables d'établissements privés qui peut-être se retrouveraient dans des cas de fraude. Il y a quand même des mesures qui sont annoncées, notamment même voir la radiation. Tout est prévu dans ce communiqué ou tout est annoncé dans ce communiqué.
0: Je ne sais pas pour ce cas-ci si c'est le faux candidat qui sera radié ou si c'est celui pour qui il a été là, parce que tous les deux sont dans le système éducatif, même si l'autre est maintenant au compte de l'enseignement supérieur, c'est-à-dire le faux candidat. En attendant de connaître leur sort à tous les deux, on a vu ce communiqué du ministère, comme vous l'avez dit tantôt, c'est que le ministère l'a rappelé, au fait, il y a d'ailleurs tous les points, en fait, en ce qui concerne chaque acteur. Pour ce qui est des candidats, tout candidat qui sera identifié après enquête des services compétents comme membre d'un groupe, canal ou plateforme numérique, WhatsApp, Telegram, Signal, Facebook, etc., créé ou utilisé pour obtenir ou diffuser frauduleusement les sujets du bac, verra ses épreuves immédiatement annulées, pourra être récalé, y compris après la proclamation des résultats définitifs, dès lors que sa participation à ces réseaux de fraude sera établie. Alors cette fois, on parle loin. Parce que même si après, supposons que ce n'est pas lors des examens, on vous attrape, mais que l'on découvre qu'il y a un groupe WhatsApp, en tout cas qu'il y a un réseau quelque part qui existe où il y a des élèves, des étudiants, pardon, des candidats, où les candidats se retrouvent au fait pour dans le cadre de la fraude. Alors justement, si votre nom se retrouve dans ce groupe-là et que l'on découvre que vous êtes candidat, c'est-à-dire que votre résultat pourrait être récalé tout simplement, annulé, même si vous avez été admis. On pourrait annuler les résultats. Ça, c'est un aspect. Et l'autre aussi, aspect, on dit, pourra être exclu des sessions ultérieures conformément au texte en vigueur. Rejoindre un groupe censé aider pour l'examen, c'est en réalité prendre le risque de perdre son année et compromettre son avenir. Alors, pour les cadres du ministère impliqués dans l'organisation du bac, inspecteurs, délégués, surveillants, enseignants, tout personnel de l'État chargé à un titre ou à un autre de l'organisation de l'examen et qui se rendrait coupable de fuite, parce que tout part de là, de vente, de diffusion de sujets ou de complicité de fraude, sera radié définitivement de l'effectif de la fonction publique et fera l'objet de poursuites judiciaires pour répondre de sa forfaiture devant les tribunaux. Alors là, on est encore plus sévère. Et puis, il y a également un troisième acteur de l'enseignement privé. Apparemment, ils n'ont pas de chance. Tout fondateur d'école, directeur d'établissement, enseignant du privé ou tout personnel associé qui sera impliqué dans ces pratiques sera poursuivi pénalement et sanctionné conformément à la loi, s'exposera à des sanctions administratives pouvant aller jusqu'à la fermeture de l'établissement, incriminé ou retrait d'agrément et à l'interdiction d'exercer dans les secteurs éducatifs. Alors, Babanou, voilà entre autres ce que nous pouvons retenir comme mesure annoncée par le ministère de l'Éducation nationale, de l'Éducation nationale, de l'alphabétisation, de l'enseignement technique et de la formation professionnelle.
1: Voilà donc ces mesures qui vont nous conduire à cet autre sujet, Fatoumata. Une information donc que nous venons d'apprendre, c'est quand même une tristesse. Selon nos confrères de Guinée News, nous venons d'apprendre qu'il y a 15 morts, Fatoumata, dans un accident de la circulation. Et le drame s'est produit à Mamounda la nuit d'hier à ce lundi donc.
0: Oui, 15 morts dans la nuit du dimanche à ce lundi à Diarabaka, voilà, situé à environ 7 km de la ville de Mamou. Selon les informations, les victimes étaient toutes à bord d'un taxi Peugeot 505 immatriculé AX 0807 en provenance de Conakry et à destination de la sous-préfecture de Sanou dans la préfecture de Labi. Alors, le véhicule transportait 16 passagers, la plupart des enfants qui se rendaient en vacances dans leur village. Le drame s'est produit aux environs de 1h du matin sous la pluie dans une zone caractérisée par une succession de virages. Le taxi est entré en collision avec un camion remorque. D'après les premiers témoignages, le poids lourd a traîné le véhicule sur plusieurs dizaines de mètres avant de s'immobiliser. Et donc, ça, c'est le bilan provisoire, 15 morts. Un seul survivant, grièvement blessé. Les équipes de protection civile sont intervenues pour évacuer les victimes, les corps plutôt, vers la morgue de l'hôpital régional de Mamou. Voilà, c'est vraiment une triste nouvelle, Babanou. 15 morts. Et on comprend pourquoi le nombre, parce qu'on parle de plus d'enfants.
1: Ah, et puis, ces accidents de la circulation, surtout sur la nationale numéro 1.
0: Alors, c'est vraiment triste ce qui vient de se passer, j'avoue. J'ai du mal à digérer cette information. Parce que là, on parle que des enfants. Il y avait plus d'enfants dans le véhicule. Pour le moment, les informations que nous avons ne disent pas combien d'enfants il y avait dans ce véhicule. Mais tout porte à croire qu'il y avait plus d'enfants que d'adultes. Et la seule personne pour le moment qui s'en est sortie, on ne sait pas si c'est le chauffeur ou alors c'est l'un des passagers. Ça, on ne sait pas encore, selon les informations. Parce que ce sont des premières informations. Le site en question dit qu'il va revenir sur l'information en question avec plus de détails. Mais pour le moment, c'est ce que nous avons. Et j'avoue que c'est triste parce qu'on dit que ces enfants partaient dans leur village. Et c'était pour des vacances. Souvent, ce sont des projets qui sont très salués. Quand on voit des parents qui réunissent tous les enfants pour dire « vous allez passer les vacances au village », c'est une façon de se ressourcer, de retourner au bercail, de connaître un peu où papa a grandi. En tout cas, de revenir à la source. Maintenant, malheureusement, ces enfants ne sont pas arrivés à destination. C'est ce qui rend la situation encore plus tragique. C'est vrai qu'un accident, c'est déjà tragique, mais que ce soit encore avec autant d'enfants, c'est vraiment pathétique ce qui vient de se passer. Prions pour le repos de l'âme de ces tout-petits. J'espère que leurs parents vraiment auront la force de pouvoir de tenir, qu'ils pourront avoir la force, qu'Allah leur donne la force de pouvoir traverser cette épreuve.
1: C'est quand même une nouvelle qui est très triste, donc on verra bien la suite, surtout donc très prochainement avec notre correspondant dans la préfecture notamment de Mamou. On va marquer une pause et on va revenir pour continuer le cours normal de cette émission.
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1: Une fois encore, bienvenue dans cette émission. On en parle à Soleil. On va parler cette fois-ci football et on va donc un tout petit peu revenir sur le mondial avec surtout le niveau, la situation des pays africains. Mamadou Saliou Touré est avec nous pour faire un point donc de la situation. Mamadou Saliou Touré, bonjour.
3: Bonjour à Babanou Timbo Kamara, bonjour à tout ce qui éprouve du plaisir.
1: Pour le moment, par rapport à ces 16e de finale, quelle est la situation des pays africains?
3: Oui, il faut commencer par dire, Babanou, que la phase de groupe de la Coupe du Monde 2026, organisée aux États-Unis, au Canada et au Mexique, bien sûr, en tout cas, a bien souri d'ailleurs aux sélections africaines, ouais. Parce que sur les 10 représentants du continent, 9 quand même ont réussi à extraire le précieux sésame, leur ticket pour atteindre les 16e de finale. Et donc, seule la Tunisie, de façon surprise, ouais, je ne sais pas s'il faut l'appeler, ouais, n'a pas pu franchir ce premier cap. Oui,
1: pourtant, même le Cap Vert.
3: Oui, ah,
1: peut-être que certains minimisaient
3: justement
1: dans cette compétition.
3: Le Cap Vert, c'est vrai, beaucoup l'ont minimisé, mais pour ceux qui ont suivi les éliminatoires, là où le Cap Vert qui a empêché le Cameroun de se qualifier en habitué de ce mondial, c'est là que beaucoup lui ont accordé du crédit quand même. Alors la Tunisie, il faut dire, pourtant c'est la première équipe africaine à se qualifier pour ce mondial lors des éliminatoires.
1: Ouais, il y a eu tout un problème au niveau de l'équipe, en cours de compétition.
3: On a même fait venir l'un des sorciers blancs, ouais, notamment Hervé Renard, l'homme à la chemise blanche éternelle, qui a tenté de redresser la barre, il n'a pas pu. L'équipe s'est cassée la gueule en considérant 3 défaites en autant de matchs. Alors, l'Afrique a eu droit à 9 représentants au 16e de finale sur 10, ce qui est élogieux quand même. Donc, on peut dire même beaucoup d'observateurs sont en train africains pour le moment parce que c'est personne ne s'y attendait. Hein. Là, il faut le dire, on pensait que 2 ou 3 ou 4 au maximum allaient franchir le premier cap. Mais là, 9 sur 10 possible, là quand même c'est élogieux. Alors, si nous prenons le cas de l'Afrique du Sud, oui, qui est la première sélection africaine à ouvrir le bal des 16e. Yeah. Et donc, c'était hier, auteur d'un parcours remarqué en phase de groupe, les Bafana.
1: Qui s'est laissé avoir vers la fin du match.
3: Du match, oui, c'est comme ça. On a vu les Bafana faire une mauvaise entame de mondial, mais après, ils se sont rattrapés. Et cette fois-ci, ils ont dormi un tout petit peu vers les ultimes minutes. Ils ont pris un but qu'il ne fallait pas prendre. C'est ce qui a scellé leur sort dans ces 16e de finale. Donc là, on va dire, la première équipe africaine a quitté la compétition au stade
1: d'abord
3: des 16e de finale.
1: C'est 16e de finale et
3: oui,
1: a quitté aussi.
3: D'abord, l'Afrique du Sud a un certain mérite. Hein. C'est pas ironique. La première équipe africaine à avoir ouvert le bal de ce mondial, le match inaugural, face au pays organisateur, l'un des pays organisateurs, le Mexique, et s'est incliné après avoir concédé, en tout cas, un carton rouge. Et donc, la première équipe africaine également à avoir joué les 16e de finale, la première équipe africaine à avoir été écartée, à avoir été éliminée de ce mondial. Première. Donc
1: mais quand même, comme vous l'avez précisé, c'est-à-dire que c'est un pays, franchement, qui a un tout petit peu franchi les étapes. D'abord, le premier match, le pays a concédé à une défaite. Le deuxième, le pays s'est match nul. Et puis le troisième, le pays arrive à gagner.
3: Ça a respecté quand même les la trilogie en matière de football, victoire, match nul, défaite, ce sont les 3 résultats possibles. Alors, les Bafana sont out de cette compétition. Et depuis hier.
1: Mamadou Saliou, beaucoup quand même à travers le continent, parce que c'est un tout petit peu côté politique et social, beaucoup quand même ne supportaient pas cette équipe sud-africaine à cause de la xénophobie
3: qui se passe dans le pays
1: de Nelson Mandela.
3: Oui, au niveau de la nation arc-en-ciel, mais à un moment donné, puisque c'est un mondial, c'est vrai que l'Afrique du Sud est allée à cette Coupe du Monde avec une certaine étiquette. Quand vous revenez sur le continent africain, beaucoup quand même se trouvent exaspérés par tout ce qui se passe, et cela s'accentue au jour le jour. C'est ce qui même a poussé certains à vraiment se réserver d'apporter leur soutien à cette équipe africaine. Pourtant, c'est une équipe africaine. Et donc, l'Afrique du Sud out. Quand nous prenons une autre équipe africaine parmi, et maintenant il reste 8, hein, le Maroc. Le Maroc va jouer le tour
1: de
3: la dernière Coupe d'Afrique des Nations. Jusque-là, la seule équipe africaine aussi à avoir atteint le dernier carré d'une Coupe du Monde, c'était la dernière Coupe du Monde organisée au Qatar, et qui même a eu le privilège, Babanou Timbo Camara, à jouer le match de classement, encore appelé la petite finale. Et malheureusement, oui, l'équipe qui voulait monter sur le podium, ne serait-ce qu'avec la médaille de bronze, s'est retrouvée à la quatrième place. C'est une performance aussi, hein, africaine, ce n'était jamais arrivé, parce que jusque-là, l'Afrique s'était justement limitée au niveau des quarts de finale, avec le Cameroun pour une première fois, après le Ghana, le Sénégal, ainsi de suite. Mais atteindre la demi-finale, jusqu'à jouer la petite finale, ce n'était pas encore arrivé. C'est cette performance marocaine qui lui permet de garder toujours la tête du classement FIFA sur le continent africain. Et aujourd'hui, le Maroc est sixième au classement mondial dans le top 6. Et donc,
1: c'est une vraie prouesse.
3: Et donc, les Marocains, en tout cas, vont se frotter aux Néerlandais. Et donc, le match est prévu pour demain, le mardi 30. Et donc, la Côte d'Ivoire aussi fait partie de ses représentants africains qui doivent jouer le mardi 30 face à la Norvège. La Norvège qui a battu le Sénégal 3-2 lors de la deuxième sortie des deux équipes. Donc, la Côte d'Ivoire va se frotter à la Norvège de Alan, n'est-ce pas, de Erling Haaland, et donc le géant de cette équipe. Quand nous prenons aussi l'Égypte, qui a terminé deuxième du groupe G avec 5 points à égalité de points avec la Belgique, donc va essayer de tenter sa chance de tout pour le tout face à l'Australie, et ce sera pour le vendredi 3 juillet. Les pharaons d'Égypte, oui, on sait qu'ils ont un football de classe. Déjà, leur championnat, c'est un championnat professionnel, et donc ils jouent du beau football. Il faut rappeler que c'est le patron.
1: Les pharaons ont dominé pendant longtemps cette Coupe d'Afrique des Nations.
3: Ils ont 7 titres. Trois glanés de façon consécutive, 2006, 2008, 2010, en battant la Côte d'Ivoire en finale 2006, en battant le Cameroun 2008, on se rappelle bien, avec Mohamed Zidane qui jouait à Hambourg, le numéro 9 égyptien, en lutte avec le lion de la défense camerounaise, Rigobert Song, dans une lutte, et c'est le lion qui tombe. Et puis voilà, Mohamed Zidane, on se rappelle, qui jouait à Hambourg en Allemagne, qui a inscrit le but donnant en tout cas ce trophée à l'Égypte. Et 2010, c'est le Ghana. Et donc, ils ont pris, jusque-là, ils avaient 4 trophées, 7 titres continentaux, 3 remportés d'affilée, ce n'était pas donné à n'importe qui. Et l'Égypte était absente du mondial pendant, mais un mondial qu'ils retrouvent. Et les Égyptiens, les pharaons, face à l'Australie. Dès qu'on parle de l'Australie, on ne pense pas trop à une grande nation de foot. Oui, mais l'Australie a bataillé dur pour mériter les 16e de finale. Donc, ce sera une rencontre très enlevée entre l'Égypte et l'Australie pour atteindre les 8e de finale. Et donc, sur les 9, en tout cas, maintenant 8, on espère que tous ne seront pas éliminés, quel que soit Bédix, au moins.
1: Le Cap Vert qui va croiser le fer avec
3: l'Argentine. L'Argentine de Lionel Messi. Ouais. On a le Ghana qui a validé son ticket en terminant 3e dans le groupe L, oui, avec 4 points bien évidemment. Malgré leur défaite face à la Croatie 1-2, le Ghana va tenter sa chance face aux latino-américains de la Colombie. Donc, ce sera pour le samedi 4 juillet.
1: Très jouable.
3: Très jouable, oui, parce que le Ghana, souvent, ils sont frappés de malchance, le plus souvent, mais peut-être que la malchance, cette malchance est conjurée, espérons-le comme ça,
1: pour
3: ce match, et qu'ils vont se relancer âprement face à la Colombie le samedi. Les Fenech d'Algérie, qui ont signé un retour convaincant sur la scène mondiale, ils ont été battus par l'Argentine lors de leur entrée en lice. Oui, mais ils ne s'avouent pas vaincus, ces Algériens, parce qu'ils vont montrer leurs muscles. Ils ont été troisième dans le groupe J avec 4 points. Ils vont se frotter à la Suisse le vendredi 3 juillet. La Suisse également, quand on parle de cette équipe, on va pas, mais attention, la Suisse est à prendre très au sérieux dans cette compétition. Parce que ce qui fait un peu cette particularité de ce niveau de la compétition à Babano, c'est que c'est un niveau à élimination directe. Il n'y a pas de seconde chance. Il n'y a pas de demi-mesure. Soit vous le faites, ou on vous le fait. Donc, retroussons les manches. Ce n'est pas parce que l'Afrique du Sud, la première nation africaine à être éliminée, ça peut être un péché qui va suivre les autres. Non. Chacun peut jouer sa chance. Et donc, l'Algérie est en tout cas avertie face à la Suisse. Pour la toute première participation, vous avez parlé de cette équipe, les requins bleus, il s'agit du Cap-Vert, face à leur toute première participation au mondial, le Cap-Vert continue d'écrire sa propre histoire, la propre page de son histoire en matière de football. Imaginez le Cap-Vert qui réussit dans le groupe où il y avait le Cameroun. Un habitué de ce mondial, le Cap-Vert réussit à se qualifier, qui a empêché le Cameroun à se qualifier. Et vous avez vu la phase de poule. C'est une équipe qui a refusé carrément d'être dominée. Elle ne vous bat pas, vous ne la battez pas non plus. Donc, trois matchs nuls. Et donc, ça a quand même émerveillé tout le monde.
1: Mais face à l'Argentine, quand même, c'est un gros morceau.
3: C'est le tenant du titre, d'ailleurs, avec Lionel Messi. Avec Lionel Messi qui voudrait récidiver. Voilà, l'Argentine qui voudrait récidiver, porté par Léo Messi. Mais est-ce que, en tout cas, c'est un match très, très, très enlevé qui s'annonce entre l'Argentine. Parce que, vous regardez, jusque-là, le Cap-Vert n'a pris aucune défaite en phase de poule. À quoi va ressembler cette rencontre? On verra bien. Parce que ce sont les requins bleus, ils sont coriaces. Ils sont coriaces, bien organisés. De la défense à l'attaque en passant par le milieu. Donc ils sont bien organisés. Et leur gardien aussi lance un défi à l'Argentine. On l'a vu sur les réseaux sociaux. Il lance un énorme défi à l'Argentine, à l'Albi Céleste, l'équipe argentine. Ouais. Et donc là, c'est un match... C'est vrai que sur papier, on va dire que oui, l'Argentine passe haut les mains, mais sur le rectangle vert, ce sera une toute autre réalité. Ouais. Alors, l'ARD Congo, d'ailleurs, la dernière équipe africaine à se qualifier à l'issue des barrages intercontinentaux, là, il faut le reconnaître, l'ARD Congo faisait partie du même groupe que le Sénégal. Après la qualification sénégalaise, il restait une place pour l'Afrique. Il fallait passer par les barrages continentaux. Et on se rappelle, la RD Congo est allée prendre son ticket au Mexique, et dans le Guadalajara, qui a rejoint les autres. Depuis 1974, cette équipe ne s'était pas qualifiée en Coupe du Monde. Et vous avez vu, simple qualification, la récompense que c'était les joueurs, de l'argent et une voiture à chaque joueur. C'était une fête nationale, digne du jour d'indépendance. Alors, et aujourd'hui, c'est cette équipe congolaise très relaxe, qui ne se met aucune pression dans ce mondial Bamanou, qui va en tout cas entamer ses 16e de finale face à quelle équipe? Face à l'Angleterre, les True Lions. Donc attention, hein, ça va se jouer carrément. Sans pression, sans calcul derrière la tête, ils vont jouer ces Congolais, on les a vus, et ce sera pour le mercredi 1er juillet. Ah, on en vient au pays de la Teranga. Le Sénégal qui s'est qualifié in extremis. Après deux noyades. 3-1 face à la France, 3-2 face à la Norvège. Le Sénégal a déversé tout son venin. Son goal average était négatif. Oui, jusque-là. Pour 6 buts encaissés, 3 buts marqués. Goal average moins 3. Mais face à leur victoire contre l'Irak, on a demandé si le Sénégal devrait se qualifier, il fallait qu'il marque au moins par 3 buts d'écart. Ils sont allés au-delà, 5-0, aucune chance à l'Irak. Donc ils ont rendu positif leur goal average. Eux qui étaient à moins 3, ils sont revenus à plus 2. Et donc ils se sont qualifiés in extremis au 8e en ayant terminé parmi les meilleurs 3e. Du groupe I, avec 3 points. Ce classement parmi les meilleurs 3e a permis aux Lions de la Teranga donc d'être au rendez-vous des 16e de finale. Sauf que est-ce qu'il faut tenir compte du parcours à demi-teinte qui a carrément, disons, déçu les uns et les autres lors de la rencontre. Point d'interrogation pour dire à quelle sauce les Sénégalais seront mangés par la Belgique, on ne saurait le dire. En tout cas, le 1er juillet au bien. Soir, nous serons tous édifiés. Alors, il faut reconnaître, Babanou, pour finir, si vous permettez, avec 9 équipes qualifiées sur 10, l'Afrique réalise la meilleure phase de groupe de son histoire en Coupe du Monde. Hein, on l'a dit,
1: une performance historique. Elle se décomplexe. Hein, face,
3: sans complexe, je vous dis.
1: Face aux autres pays européens.
3: Il faut dire qu'en tout cas, l'Afrique est en train de gagner non seulement de l'expérience dans cette Coupe du Monde. Et donc, ce serait un peu marrant qu'on dise 10 représentants. 3 ont réussi à mettre 9 sur 10, c'est encore élogieux. Et donc, une performance historique pour le football africain, il faut le reconnaître, sur la scène internationale et nourrie de très belles ambitions dans cette phase d'élimination directe. Même s'il ne reste que 8 équipes maintenant avec l'élimination de l'Afrique du Sud hier.
1: Bien. Les Bafana Bafana qui sont donc éliminés, qui vont devoir rentrer. Merci à vous, Mamadou Saliou Touré, pour ce point sur donc le mondial. C'est la fin de cette émission. On en parle à Soleil. La technique a été assurée par Ibrahim Khalil Mara. Ici à l'animation, s'il y avait Fatoumata Keita et Babanou Timbo Kamara. Au revoir.

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0: 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Il est 11h.
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0: Bonjour, merci de nous rejoindre sur Soleil FM. Bienvenue dans Tribune de l'éducation. Le brevet d'études du premier cycle BEPC s'est tenu du lundi 22 au samedi 27 juin 2026 sur l'ensemble du territoire national. Pour la session 2026, 136 639 candidats ont affronté les différentes épreuves de cet examen. Soleil FM vous propose un magazine sur le déroulement du BEPC. Bonne écoute radiophonique.
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0: Le brevet d'études du premier cycle BEPC a officiellement démarré le lundi 22 juin 2026 sur l'ensemble du territoire national. Cette année, 136 639 candidats ont pris part à cet examen. Pour la zone spéciale de Conakry, 48 558 candidats, dont 27 223 filles, reparties dans 127 centres, étaient concernés par le BEPC. Lors de la première journée, le lancement officiel a été fait par le ministre de l'Éducation nationale, de l'alphabétisation, de l'enseignement technique et de la formation professionnelle à l'école primaire de Dixin Centre. Lors de ce lancement, Alpha Bakar Bari a réaffirmé la volonté du gouvernement de bâtir un système d'évaluation fiable et rigoureux capable de renforcer la crédibilité des diplômes guinéens sur la scène internationale. Il a aussi dit que toutes les dispositions ont été prises afin d'assurer le bon déroulement des examens. Amara Simba Sylla était avec le ministre lors du lancement de la première épreuve du BEPC.
2: Pour toute la République, ils sont 136 639 candidats, dont 62 802 filles, à affronter cette année le BEPC. Alpha Bakar Bari, ministre de l'Éducation nationale, a présidé la cérémonie de lancement.
3: Vous savez, comme on l'a dit, nous sommes à pied d'œuvre pour doter la Guinée d'un système d'évaluation crédible qui puisse mettre, aussi crédibiliser nos diplômes et permettre à nos enfants d'avoir accès aux plus grandes écoles du monde. Nous sommes donc à pied d'œuvre depuis le matin pour lancer les épreuves, mais aussi nous rassurer que les moyens logistiques sont sur place et que nous sommes proactifs pour pouvoir corriger tous les problèmes qui pourraient arriver pendant les épreuves. En tout cas, ce qui est sûr, c'est que jusque-là, tout va bien.
2: Dans ce centre école primaire Dixin Centre 1, les candidats visiblement sereins se disent prêts. C'est le cas de Odette Regina Kamanou.
4: J'ai commencé à réviser le début de l'année, à faire des exercices et aussi à ne pas seulement boucher mes leçons, mais à les comprendre. Je peux dire à mes amis de se concentrer, de ne pas du tout essayer de tricher, parce que si tu ne connais pas, tu peux juste lire le sujet, tu le comprendras, parce que forcément, tu l'as déjà fait en classe ou tout est dans nos cahiers.
2: L'inspecteur régional de l'éducation de Conakry donne les statistiques de sa zone de commandement, Tiapato Bari.
5: Nous avons 127 centres d'examen au niveau de la région, dont 6 centres franco-arabes. En franco-arabe, vous avez 1154 candidats, dont 400 filles. L'enseignement général et le franco-arabe réunis, ça vous fait 48 558 candidats, dont 25 223 filles.
2: Dans la commune de Dixin, 2500 candidats, dont 1246 filles, affrontent le BEPC dans 9 centres, dont un franco-arabe.
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0: Dans la commune de Matoutou, c'est le ministre de la Jeunesse et des Sports, en compagnie de son collègue de l'urbanisme, de l'aménagement du territoire, qui avait lancé les premières épreuves au centre Épée Aïchaba de Bissia. Ce centre accueille aussi des candidats du prétendu militaire Samuel Demba du Olam.
7: C'est dans une atmosphère de sérénité que le coup d'envoi des premières épreuves du BEPC a été donné au centre Adja Aïchaba. Le ministre de l'Urbanisme et de l'Aménagement du Territoire place ce lancement sous le signe de Simandou Academy. Mohamed Lamine Sissavane.
8: Simandou Academy est là. Ces jeunes vont profiter pour permettre à notre pays d'avoir des élites et contribuer à la transformation de notre pays pour que la Guinée de demain, qui les appartient d'ailleurs, puisse être une Guinée encore bon à vivre et une Guinée paisible.
7: Massidi Bekonde, candidate au compte de l'école britannique militaire, se montre sereine.
9: Je suis déjà confiante parce que je sais que je vais avoir. Durant 9 mois de cours, je me suis préparée et vu qu'on ne va jamais envoyer ce qu'on a à l'école, je suis sûre quand même que ça va très bien se passer. Je les encourage à bien faire et de donner le meilleur d'eux-mêmes.
7: Dans ce centre, c'est le ministre de la Jeunesse et des Sports qui a procédé au lancement des épreuves. Mamadou Selou Baldé.
10: La particularité que moi j'ai constatée ici, c'est que nous avons également les élèves du Britannien militaire qui sont ici, parce qu'on aurait pu les mettre ensemble à eux seuls, mais on les a dispersés entre les élèves. Ça permet de rassurer également les autres que tout est en train de se passer sur une base d'équité.
7: La directrice par intérim de l'éducation communale de Bessia a donné les statistiques du grand Matoto. Adja Fanta Kanti.
11: Bessia, Matoto et Tombolia, effectif est de 9054 candidats, dont 9643 filles. Ils sont répartis dans 36 centres. La consigne particulière pour le BSPC, c'est la sérénité, l'inclusion et la transparence.
7: Des agents de la police, de la gendarmerie et de santé étaient présents dans ce centre pour s'assurer du bon déroulement de cet examen.
0: Dans la commune de Rapoma, c'est le ministre de l'assainissement, de l'hydraulique et des hydrocarbures qui avait donné le coup d'envoi des épreuves du BEPC 2026. C'est l'école primaire Kipé 2 qui a abrité la cérémonie en présence du secrétaire général de la commune et des autorités éducatives. Au total, 22 219 candidats, dont 11 183 filles, ont affronté cet examen dans cette circonscription municipale. Alassane Condé.
12: C'est dans la salle 9 de cette école publique que la première enveloppe contenant l'épreuve de rédaction est ouverte. Le ministre de l'assainissement, de l'hydraulique et des hydrocarbures est présent en compagnie des autorités communales. Ce centre accueille également les candidats malvoyants de la région de Conakry. Mariama Kamara, candidate malvoyante, affiche une sérénité.
13: Je suis confiante et déterminée. La rédaction est l'histoire. Oui, je suis prête à affronter. Je me suis préparée durant 9 mois. Je révisais mes leçons, je suivais les explications. Donc, j'espère que je suis prête pour les épreuves d'aujourd'hui.
12: Le secrétaire général de la commune de Ratoma a prodigué d'utiles conseils aux candidats. Djelmori Kourouma.
14: On accepte des examens. Fraudez à quelqu'un ici qui l'a fraudé, parce que quand vous fraudez à un examen, puisque la fin de votre vie, vos camarades vont vous taquiner avec ça. Et ça, c'est très mauvais.
12: Pour sa part, le président de la coordination de l'APAE de la ville de Conakry a adressé un message aux parents d'élèves. Soundou Kamara.
15: Les parents, à eux, doivent préparer les enfants très tôt, les matins, dès les soirs, pour que les enfants rejoignent rapidement leur centre d'examen.
12: Le ministre de l'assainissement, de l'hydraulique et des hydrocarbures a rendu hommage aux enseignants et a invité les candidats à la détermination. Aboubacar Kamara.
16: Les enseignants, le gouvernement vous rend hommage parce que l'avenir d'un pays, c'est l'éducation. Sans éducation, un pays n'a pas d'avenir. Pour constituer la colonne vertébrale du surpassement du programme CIMAN, cela, le chef de l'État y accorde une importance capitale à l'éducation. Donc, prouvez que vos enseignants ne sont pas trompés durant de longues années. Prouvez que vos parents qui vous ont soutenu pendant ces nombreux mois, rendez-les fiers.
12: Le brevet d'études du premier cycle, dont le lancement a eu lieu ce lundi, va se poursuivre jusqu'au samedi 27 juin 2026 par les matières de géographie et biologie.
0: À la baie, c'est le collège de Tataun qui a été choisi pour le lancement officiel des épreuves. Ils sont au total 4291, dont 2720 filles, à affronter cet examen dans la cité de Karamoko Alpha Molabé. Pour la circonstance, c'est le préfet, le contrôleur général Mohamed Cheikh Keita, qui a présidé la cérémonie. Il s'est exprimé au micro de notre correspondant régional, Mustapha Bachir Diallo.
17: C'est avec un grand honneur que nous venons procéder au lancement solennel de vos épreuves de session ici à l'école primaire de Tata. Et sur ce, nous commençons par vous souhaiter bonne chance à tous. La délégation ici présente est là pour la solennité, bien sûr, parce qu'un examen national est un événement. Donc il faut donner un peu de solennité au lancement. C'est pourquoi vous avez les autorités préfectorales, les autorités éducatives et les autorités sécuritaires. Et aussi, c'est pour vous soutenir, vous encourager et vous dire que vous devez aborder les différentes épreuves avec beaucoup de sérénité, avec beaucoup de discernement, parce qu'il s'agit vraiment des sujets tirés de vos cours que vous avez suivis au cours de l'année. Donc, il n'y a pas place à la panique, il n'y a pas place à de fortes émotions. Restez concentrés. La réussite est au bout de cela. Voilà, nous vous remercions et nous comptons sur vous et bonne chance.
0: À Cancan, c'est le lycée Marienne Gouabi qui a servi de cadre à la cérémonie officielle de lancement en présence des autorités administratives, éducatives et des acteurs impliqués dans l'organisation des examens nationaux. Joseph Collier est notre correspondant dans la cité de Cheikh Fantanadi Chérif.
18: Pour s'assurer du bon déroulement des épreuves, les autorités administratives et éducatives de Cancan ont fait une tournée dans la matinée dans plusieurs centres. L'inspecteur régional de l'éducation de Cancan présente la mesure mise en place. Moussa Keïta.
19: Cette année, dans la région de Cancan, profil enseignement général, total inscrit 14 963 candidats, dont 5 122 filles. Nombre de centres 64. Je peux vous rassurer avec assurance que le dispositif régional est opérationnel. D'abord, la sécurisation des épreuves du centre de stockage jusqu'au niveau du centre. La sensibilisation à l'amont de tous les acteurs. Donc, toutes les dispositions sont prises pour que ces environnements soient crédibles et acceptables.
18: Le préfet de Cancan se dit satisfait de ces dispositions mises en place. Mohamed Niang.
20: Je m'en vais livrer mes impressions qui ne sont que bonnes. Ça me réjouit à plus d'un titre. Au candidat, le gouverneur a bien dit que c'est la tolérance zéro. Et c'est la valeur intrinsèque qu'on cherche.
18: Le superviseur préfectoral des examens nationaux appelle l'ensemble des acteurs à faire preuve de responsabilité et de vigilance pendant le processus. Aboubakar Kaba.
21: Nous n'avons enregistré aucun incident majeur et aucune fausse note n'a été examinée ou observée pour l'instant. Mais qu'à cela nous tienne, il est de notre devoir de renforcer la vigilance pour être dans l'esprit même de la démarche imposée cette année, tolérance zéro et la conduite vers l'excellence. Voilà déjà l'objectif qu'on s'est fixé.
18: Le lancement du BEPC à Cancan intervient après le CEP qui s'est déroulé sans incident. Cancan, Joseph Ocollier pour Soleil FM.
22: Amandiana, c'est le secrétaire général de la préfecture qui a procédé au lancement officiel des premières épreuves du BEPC. On écoute Laïka Mara.
23: Ce matin également, nous nous retrouvons pour le lancement des premières épreuves du BEPC. Mon message était le même. Et d'abord, inviter les candidats à la sérénité, également les inviter à cultiver le travail intrinsèque, à éviter les fraudes, quelle que soit la manière. Et les mêmes conseils ont été adressés aux surveillants qui ont la charge de veiller à ce que tout se passe dans les règles de l'art. Donc à ceci aussi, je les ai dit, de veiller à ce que nous n'attendons pas surtout le cas de fraude. Parce que cette année, comme vous le savez, le slogan, c'est tolérance zéro. Celui qui se fait prendre dans les fraudes, non seulement il sera éliminé, ensuite il sera poursuivi.
22: De son côté, le coordinateur des examens nationaux de la région s'est félicité des efforts fournis par les autorités éducatives de Mandiana. Pierre Touré s'est exprimé au micro de notre correspondant régional, Joseph Collier.
24: Nous apprécions à juste titre les efforts consentis par les autorités en place. J'ai trouvé les candidats tout à fait prêts à affronter l'examen. Les règlements généraux ont été lus devant les surveillants ainsi que les candidats. Tout le monde est sensibilisé et les autorités ont pris tout leur temps, non seulement pour préparer les centres et ainsi que sensibiliser les candidats et tous les acteurs impliqués. Ce qui m'a surtout réjoui, c'est l'accompagnement des autorités préfectorales, plus les APAE. Donc c'est un sentiment de satisfaction que nous avons à l'endroit des autorités en place.
22: Dans la région de Zérékoré, ce sont au total 16 438 candidats qui ont composé pour le compte du brevet d'études du premier cycle, dont 6158 filles. Les premières épreuves ont été lancées au lycée Félix Roland Mounier. Pepe Blaise Théa est le correspondant de Soleil FM à Zérékoré.
25: Lors du lancement officiel des épreuves, le gouverneur de la région administrative de Zérékoré a demandé aux candidats d'éviter toute forme de fraude. Le colonel Moussa Kondé.
26: Je demande aux enfants de ne pas regarder, de ne pas frauder. Parce que quand tu fraudes, jusqu'à la fin de ta vie, ça va poser sur ta conscience. Parce que chaque fois que tu réfléchis, tu dis, moi j'ai ça là, mais je le mérite. Et c'est ce qui est grave. Donc je demande aux enfants de prendre le courage. C'est une simple évaluation.
25: Dans la préfecture de Zérékoré, 7075 candidats, dont 2842 filles, composent dans 23 centres. Le directeur préfectoral de l'éducation rassure.
27: Au niveau des préparatifs, ce n'est pas hier qu'on a démarré à préparer les enseignants, les élèves. C'est depuis la rentrée de l'année scolaire 2025-2026. En veillant sur tous les enseignants et élèves de l'exécution correcte des programmes d'enseignement et le suivi des candidats pour leur régularité, leur assiduité, leur ponctualité. À ce niveau, aujourd'hui, aucun candidat ne puisse dire qu'il a raté une leçon par le défaut des enseignants. Tout a été bouclé et nous en sommes fiers pour que les enfants bénéficient ce qu'ils devraient bénéficier.
25: Dans les centres d'examen, les candidats affichent confiance et sérénité. Philippe Banamon et Maïmouna Kanté espèrent décrocher leur BEPC.
1: Par la grâce de Dieu, je me sens l'air, je me suis levé de bonne manière et je souhaite encore que tout va bien quand même.
2: On a travaillé des jours et nuits. Jusqu'à là, on travaille encore. Nous sommes prêts et nous sommes bien organisés pour les épreuves d'aujourd'hui.
25: Pour cette première journée, les candidats ont affronté les épreuves d'histoire et de rédaction. Pepe Blestia, correspondant régional à Jérécourt, pour Soleil FM.
0: Démarré le lundi 22 juin, le brevet d'études du premier cycle BEPC s'est achevé ce samedi 27 juin 2026 sur toute l'étendue du territoire national. Notre reporter Alassane Condé s'est rendu au centre lycée 2 de Lambagny où certains candidats affichent leur joie et leur espoir. D'autres reconnaissent avoir eu du mal. D'autres reconnaissent avoir eu du mal à traiter notamment le sujet de mathématiques.

0: les questions en fait, quoi. Puisque les élèves de la 10e année se sont tous focalisés sur la factorisation, le développement et la réduction. Ils nous ont surpris.
1: Ce surveillant du centre lycée 2 de Lambagny salue la façon dont les candidats se sont comportés durant les épreuves. Alcéni Silla.
2: Du début jusqu'à la fin, on n'a pas eu de problème. On n'a pas été vraiment ennuyé par des enfants. Et tout s'est bien passé. On s'est même un peu dit remercier. Donc, ils étaient très très contents de la façon dont ils ont été surveillés. Parce que ce matin, même autour du mât, il y a un élève qui a fait un message par rapport à ça. Il a apprécié l'ensemble des surveillants pour dire que vraiment, on a été strict avec eux.
1: Le délégué du centre se félicite également du bon déroulement des examens dans sa zone. Omar Diop.
3: J'avoue que tout ce que j'ai souhaité dans ce centre, c'est ce que j'ai retrouvé. Un centre paisible, des enfants conscients. Toutes les épreuves se sont déroulées dans les conditions les meilleures. Il n'y a pas eu d'incident. Je remercie. Aujourd'hui, nous venons de boucler la boucle et tout s'est passé comme prévu. L'objectif premier, à mon avis, c'était de sensibiliser. Et la sensibilisation là se faisait tous les jours.
1: Le centre du lycée 2 de Lambagny a accueilli 359 candidats, dont 208 filles, reparties dans 12 salles. Il a enregistré 16 absents, dont 7 filles.
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5: Après donc nos différents reporters qui se sont rendus dans certains centres pour suivre le lancement et la clôture des épreuves du brevet d'études du premier cycle, je suis allé à la rencontre de M. Keita Mami, directeur général du groupe scolaire Abakar Titi Tamara, situé dans la commune de Matoto, pour avoir son point de vue sur le déroulement du certificat de fin d'études élémentaires et du brevet d'études du premier cycle. Monsieur Keita, bonjour.
6: Bonjour, Monsieur So.
5: Alors, Monsieur Keita, vous êtes aussi observateur que d'autres. Le CEE est achevé, le brevet aussi vient de finir. Alors, quel regard externe faites-vous du déroulement de ces deux examens?
6: Bien, merci beaucoup, Monsieur So, pour cette question. Par rapport à mon regard sur le déroulement des examens, je parle en tant qu'observateur. Et l'observateur, il regarde, il observe, il écoute. Et tout ce qu'il verra comme fait, et c'est ce qu'il interprète. Je peux vous dire que mon regard est à la fois satisfaisant, mais aussi pathétique par rapport au déroulement des examens. Ça, c'est selon mon regard. Je dis satisfaisant parce que je crois... au départ, les examens se déroulent de façon satisfaisante, de façon générale, même s'il y a quelques problèmes signalés par-ci, par-là, selon même les enfants, selon les surveillants, selon d'autres personnes également. Et au-delà de ça, on peut dire que oui, avec les efforts fournis par les autorités pour que ces évaluations aient lieu en fin d'année. Je crois que ces efforts sont à remercier et à encourager. Donc, et ça, c'est un regard purement positif. Et l'autre également, c'est pathétique par rapport aux informations reçues. Je crois, dans certains centres, il y a eu des surveillants éliminés pour faute grave, parce que souvent on se dit que certains enfants avaient des sujets, et même des enfants aussi en parlaient, qu'il y avait des sujets par-ci, par-là. Donc on ne peut pas avérer ça totalement, mais je crois que si les gens en parlent, c'est qu'il doit avoir une part de vérité dedans. Donc cela est un mal pour notre système. Surtout avec le CEE, les tout petits ne doivent pas connaître cet état de fait. Ce sont nos enfants, nous devons les apprendre à l'honnêteté dès le départ. Mais si au départ, certains enfants, on commence à les apprendre à la malhonnêteté, je crois que c'est vraiment déplorable pour notre système.
5: Par rapport à ça, M. Keita, on a vu une note circulaire de l'inspecteur régional de l'éducation de Conakry interdisant la poursuite notamment des révisions au-delà de 18h et aux élèves surtout de circuler la nuit. Mais ce qui est dommage, on a entendu, comme vous le dites, les élèves aussi parlent, on a entendu des enfants de tout petits dire que cette nuit on va chercher à la recherche du pétrole et ça fait longtemps qu'on n'entendait pas ça.
6: Ah oui,

0: on n'entendait pas ça. Et qu'un enfant dise que oui, nous allons sortir à la recherche du pétrole, c'est vraiment déplorable. Et cela, il faut situer les responsabilités. Parce qu'il n'y a pas de fait sans responsable. Tout ce que nous voyons sur le terrain est organisé par nous, les acteurs. C'est ça. C'est organisé par les humains. C'est l'homme qui organise tout ce qui se passe sur le terrain. S'il y a défaillance, c'est que les hommes sont responsables. Alors, je crois au plus haut niveau, il faut situer ces responsabilités-là, de la confection des sujets jusqu'à l'acheminement des sujets. Et il faut interroger, n'est-ce pas, chaque acteur, pourquoi ça? Parce que ça fait longtemps, il n'y avait pas ça. Et il y a quelque chose qui n'a pas marché cette année, comparativement aux années antérieures, au temps de Bano et au temps de Guillaume. Je crois souvent, ceux qui choisissaient les sujets étaient internés. Mais je crois cette année, ils n'ont pas été internés. Et ça, c'est une erreur. C'est une erreur. Je crois que il faut sécuriser le processus. Il faut sécuriser le processus. Si le processus n'est pas bien sécurisé, je crois ceux qui sont à la recherche du pétrole peuvent gagner sur le terrain au détriment du système éducatif. Et c'est ce qu'il faut éviter.
1: Monsieur Keita, vous êtes directeur général d'une grande école privée de La Place. Donc, vous avez un regard sur l'ensemble de tout ce qui se passe. Maintenant, par rapport au sujet proposé au niveau de l'entrée en septième année, est-ce que vous estimez que les formulations étaient bonnes? Est-ce que vous pensez que le sujet était à la portée des élèves? Parce que, comme vous le dites, ils parlent aussi.
0: Oui. Tout à fait. Et les sujets que nous avons vus, c'était des sujets avec un niveau moins. L'élève qui a correctement appris ses leçons, l'élève

0: qu'on a appris à lire, à écrire et à calculer correctement au primaire ne rencontrera aucune difficulté face à ce sujet. Ça, le niveau moyen est là. Un enfant qui ne pouvait pas traiter ce sujet-là, non, ça, lui, il n'est pas admissible en classe supérieure. Donc, vous voyez, le niveau était vraiment acceptable. Mais pourquoi, au-delà de ça, certains se lancent à la recherche des sujets ou bien plongent nos enfants qui sont l'avenir de ce pays, n'est-ce pas, vers la corruption? Ce n'est pas normal.
1: Alors, Monsieur Keita, je sais que vous allez peut-être sans doute vous défendre à la matière, mais selon quand même certaines informations, les responsables d'écoles privées s'adonnent beaucoup à ces pratiques parce que, semble-t-il, c'est eux qui partent acheter des sujets, entre guillemets.
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0: Bien, et vous savez que quand il y a des faits comme ça, ce sont des humains. Mais indexer quelqu'un pour dire que c'est lui qui est le vrai acteur, le vrai coupable, je crois c'est faire du tort à ceci. Je crois les responsabilités sont partagées. Vous pouvez indexer quelqu'un tout de suite que c'est lui qui est l'acteur principal. Vous verrez un autre qui est l'acteur principal mais qui est caché. Donc c'est seulement Dieu qui peut montrer le vrai acteur. Et il y a des vrais acteurs qui ne sont pas visibles à l'œil nu, mais qui sont en train de jouer à l'ombre là pour saboter le système. Il n'y a pas un seul acteur. Les responsabilités sont partagées.
1: Responsabilités partagées, mais est-ce que, quelque part, pour avoir du succès, pour avoir de renom, les responsables des écoles privées aussi ne tentent pas de négocier avec le département pour justement les avoir pour leurs élèves?
0: Il y a sans aucun doute ça se passe toujours parce que de l'école, au moins une source d'approvisionnement, une source de richesse pour s'enrichir. Alors que l'école est une source non seulement de compétences, mais aussi d'acquisition de ressources économiques. Mais au-delà, c'est-à-dire l'économie doit venir au second plan. L'économie dans les écoles privées, normalement. Il faut mettre la formation devant. Quand vous mettrez la formation devant, je vous assure, tôt ou tard, vous allez avoir beaucoup de clientèle. Et quand vous avez beaucoup de clients, ça veut dire que vous gagnerez beaucoup d'argent. Mais si vous mettez la médiocrité devant, tôt ou tard, le jour où on va se rendre compte que oui, dans telle école, la formation, elle n'est pas correcte, je vous assure, votre entreprise va s'écrouler. Et c'est ce que les responsables du système, surtout les écoles privées, doivent éviter. Mettons la vraie formation devant. Mettons la vraie formation devant. Il faut apprendre. Vous savez, nos enfants maintenant, là, ils ont un problème sérieux auquel l'État doit faire face. C'est quoi? Nos enfants, ils peuvent avoir l'idée, mais comment mettre l'idée-là en mots? Voilà le problème. Et l'État doit chercher à résoudre ce problème-là. Nos enfants ne savent pas lire. Ils ne savent pas écrire. Ils ne savent pas transformer les idées en expressions. Et c'est ce problème-là qui est en train de déranger les enfants. Sinon, nos enfants, s'ils savent correctement lire, écrire, mettre les idées en mots, je vous assure, aucun sujet ne pourra créer des problèmes aux enfants. Et c'est ce problème-là qu'il faut voir. Qu'on arrête que les enfants bichent les choses. Il faut qu'on arrête ça dans l'école guinéenne, qu'on arrête que les enfants bichent. Au primaire, apprenons les enfants à lire, à écrire, identifier les lettres, à calculer correctement. Il faut qu'on les apprenne à cela. Et au collège maintenant, qu'on les apprenne à rédiger eux-mêmes. La rédaction doit être obligatoire. Dès qu'on arrive à ça, je vous assure, l'enfant il n'aura pas de problème face à l'expression. Nos enfants d'aujourd'hui, ils ont un problème d'expression, problème d'écriture. Ils ne savent pas écrire. C'est ça le sérieux problème auquel l'État doit faire face. Bien.
1: 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Nous sommes avec Mami Keita, directeur général du groupe scolaire Titi Camara, constitué à Matoto. Alors, vous avez fait donc un aperçu sur le sujet du certificat de fin d'études élémentaires. Qu'en est-il aussi, parce que vous avez échangé sans doute avec vos professeurs, des sujets donnés au niveau du PEPC?
0: Je crois le même constat, d'après des observations, ce qu'on a entendu, ce qu'on a vu, le même constat, c'est avec le BEPC. Bon, heureusement que la direction générale des examens, avec sa promptitude, a essayé de circonscrire le dégât. Parce que, je crois, par endroit, les épreuves ont été changées. Ça, avec cette rapidité, je crois qu'il faut remercier la direction générale pour cette promptitude. Mais cela ne doit pas arriver, parce que là, il faudrait que les acteurs sachent que le bon fonctionnement de notre système dépend de chacun de nous. Le rôle, le fonctionner. Mais si on ne joue pas correctement, le système va connaître ici des défaillances et c'est ce qu'il faut éviter. Et s'il y a des défaillances, c'est que quelque part, il y a un acteur, il y a deux acteurs qui n'ont pas joué correctement leur rôle. Et nous sommes dans un système. Et le système, il y a des éléments qui sont en corrélation. Donc, il faudrait que chaque élément puisse jouer son rôle comparativement aux autres acteurs. Et si cela, ce mouvement d'ensemble n'existe pas, je vous assure, le système va mal fonctionner. Notre système a des problèmes et je crois que il faudrait que les plus hautes autorités du système puissent faire, je crois, le diagnostic très clair pour pouvoir résoudre à ce dysfonctionnement du système.
1: Mami Keita, dans la plupart des établissements, les élèves, une fois les épreuves achevées, reviennent, certains rentrent à la maison, d'autres viennent à l'école échanger avec les professeurs ou continuer même les révisions. Maintenant, par rapport aux échanges que vous avez eus avec vos professeurs ou vos élèves, est-ce que par rapport aux sujets qui ont été donnés, c'était effectivement dans le programme?
0: Oui, effectivement. Tous les sujets sont dans les programmes. Je le disais tout à l'heure, c'est le niveau moyen. À moins que ce soit un élève qui ne venait pas, qui ne suivait pas les cours. Sinon, quelqu'un qui suivait régulièrement les cours, qui apprenait correctement ses leçons, ne connaîtra pas de difficultés face à ses épreuves. Je vous assure, ce sont les évaluations auxquels les enfants sont soumis dans les écoles, ces évaluations sont plus sévères, sont plus difficiles que les épreuves qu'ils rencontrent, n'est-ce pas, à l'examen. Mais je ne sais pas qu'est-ce qui amène encore ces enfants-là à aller à la recherche des sujets que d'apprendre correctement. Toutes les épreuves sont à leur portée. C'est le niveau moyen. Un élève qui suivait les cours n'avait pas de difficultés face à ces sujets.
1: 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Nous sommes avec M. Keita Mami, directeur général du groupe scolaire Titi Camara. Donc, vous estimez que les épreuves étaient à la portée vraiment des candidats?
0: Oui, tout à fait. Les épreuves étaient effectivement à la portée des enfants parce que tous les sujets, en les lisant, en les regardant, et on sait effectivement que oui, c'est dans le programme.
1: Monsieur Keita, il y a un autre aspect de la chose. Nous savons que la direction générale des examens a fait un effort en ajoutant quelques minutes, 15 minutes, juste pour recopier le sujet. Mais semble-t-il, cette année aussi, il y a un autre problème. C'est pas si c'est avec les mathématiques où on a demandé d'ajouter quelques minutes encore parce que le sujet était trop long à recopier. Et beaucoup proposent à ce qu'on fasse comme au niveau du baccalauréat, qu'on photocopie le sujet qu'on donne aux enfants. Alors, quelle est votre lecture de la situation?
0: Bien, face à des sujets trop longs, je crois que le service examen doit faire des efforts à ce niveau pour polycopier ces sujets. les sujets trop longs, dès que le surveillant prend du temps à les recopier au tableau, surtout qu'il y a des surveillants qui ont des difficultés, parce qu'on choisit même des surveillants qui ne peuvent même pas lire, qui ne peuvent pas écrire. Et quand ils écrivent, ils peuvent faire des milliers de fautes au tableau. Surtout avec les dames. Surtout avec les dames. Donc, dans de telles circonstances, il faut au moins qu'on fasse, surtout mathématiques, et les matières qui demandent beaucoup à écrire là, dans les conditions normales, on doit photocopier ces sujets-là et non les recopier au tableau. Vraiment, ce n'est pas normal parce qu'il y a des risques à ce niveau. Non seulement il y a perte de temps, ça consomme beaucoup de minutes, mais aussi il y a des risques de transformation des mots, des chiffres par certains surveillants. Et c'est ce qu'il faut éviter aussi.
1: Il y a aussi un aspect qu'on nous a signalé par rapport à l'usage du téléphone. Vous savez que c'est formellement interdit. Oui. Alors, lorsqu'on a donné des instructions à ce qu'on prolonge un tout petit peu le temps, il y a des centres qu'on n'a pas pu joindre parce que tout simplement, les chefs de centre, certains avaient éteint leur téléphone, d'autres aussi ne pouvaient pas décrocher de peur d'être sanctionnés. Alors là aussi, votre lecture.
0: Sur cet aspect, moi je crois que l'État doit revoir cette mesure. Accorder le téléphone aux délégués et aux chefs de centre, c'est pour des mesures de sécurité. Il peut avoir des difficultés à l'interne. Mais s'il n'y a pas de moyen de communication à la disposition du délégué, à la disposition du chef de centre, ça, ce problème, par exemple, peut persister et ça va créer des problèmes. Et c'est ce qu'il faut éviter. Ils doivent accorder, autoriser aux délégués, aux chefs de centre, au moins les moyens de communication. Et avec ceci ne peut pas, à travers le téléphone, ils ne peuvent pas divulguer les sujets dans les salles, ce n'est pas possible. Donc, qu'on les autorise ça, c'est pour être en sécurité et c'est pour résoudre les problèmes urgents rapidement dans leur centre. Mais s'ils n'ont pas de trucs, là, s'ils n'ont pas de téléphone, je vous assure, s'il y a un problème, ça peut jouer sur l'avenir des enfants. Et ça, cette mesure est à revoir.
1: Après donc la fin du brevet d'études du premier cycle, Monsieur Keta, le baccalauréat unique session 2026 démarre ce lundi donc sur l'ensemble du territoire. Et le ministre Alpha Bakar Barry, lorsqu'il lançait la première épreuve du BEPC, a dit, je cite, « Le gouvernement a la volonté de bâtir un système d'évaluation fiable, rigoureux, capable de renforcer la crédibilité des diplômes guinéens sur la scène internationale. » Et nous savons que le bac, à l'image d'ailleurs des autres examens, qui est un examen particulièrement sensible, particulièrement surveillé, et le ministre a insisté lors des rencontres avec en tout cas les différents responsables sur les fraudes. Là, on ne va pas tolérer. Alors, qu'est-ce qu'il faut selon vous pour que vous n'ayez pas d'erreur constatée lors des précédents examens, que cela aussi puisse arriver au niveau du baccalauréat?
0: Merci beaucoup, M. Sou, par rapport à cet aspect, cet autre aspect, surtout lié au baccalauréat qui arrive dans quelques heures. La crédibilité des examens dépend de tous les acteurs. Je le disais, le ministre a la ferme volonté de parfaire notre système éducatif en le rendant vraiment fiable, crédible aux yeux du monde. Cela est normal. Et pour le faire, il doit être beaucoup vigilant, très vigilant, parce qu'il y a des acteurs qui sont prêts à saboter ses efforts. Ils sont prêts à saboter. Et au détriment, n'est-ce pas, de l'avenir de toute la nation. Notre nation dépend de la qualité de notre système éducatif. Souvent, on le dit, tant vaut l'école, tant vaut la nation. Et là, à ce niveau, il faut que le service examen et les plus hautes autorités puissent faire beaucoup attention cette fois-ci. Et il faut être très, très vigilant. Ne minimiser aucun aspect. si le service examen 2A, s'il a des doutes par rapport à certaines épreuves, et avec la promptitude que le service examen a dû manifester lors du BEPC, ils sont capables encore de le faire au bac. Mais dans tous les centres, que des instructions soient données aux responsables de tout faire pour éviter des tentatives de fraude, des tentatives de corruption. Donc, que chacun de son côté joue son rôle. Un seul acteur ne peut pas faire fonctionner le système. Non, c'est tous les acteurs. C'est cette synergie d'action-là qui peut faire fonctionner notre système éducatif. Et cela, lorsque les examens sont crédibles, ça veut dire quoi? Que notre système éducatif va être apprécié partout dans le monde. Et on dira que oui, en Guinée, nous faisons des examens crédibles, fiables et compétitifs sur le plan international. Donc je crois cet aspect de fiabilité, cet aspect de crédibilité doit être ici le combat que chaque acteur du système éducatif doit mener. C'est dans l'intérêt de tout le monde, c'est pour la nation, c'est pour notre patrie. Et nous devons être prêts à servir la nation, et quel que soit le prix.
1: Monsieur Keïta, vous l'avez dit, les responsabilités, s'il y a des problèmes, c'est à tous les niveaux. Alors, quel conseil aujourd'hui avez-vous à donner? Comme vous l'avez dit, c'est tous les acteurs. Si ça doit marcher, il faut que chaque acteur puisse s'impliquer. Et nous savons qu'il y a les surveillants. Certains qualifient des surveillants qui sont laxistes, qui se laissent faire. Il y a des élèves aussi, malgré tout ce qu'on va faire comme sensibilisation, ils vont tenter de venir avec les téléphones ou même des documents. Alors, qu'est-ce qu'il faut comme conseil pour éviter tout ça?
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0: Alors, ce que je voudrais dire à ces candidats qui vont tenter d'amener les téléphones dans les centres, qui vont compter sur les téléphones au lieu de compter sur ce qu'ils ont appris, à ces candidats, je voudrais vous dire, vous avez passé 9 mois en train d'apprendre les leçons. C'est le moment de montrer aux parents, de montrer à l'État que vous êtes un vrai fils du pays, et que vous êtes prêt à servir loyalement ce pays à travers ce que vous savez faire, ce que vous avez appris. Et ce n'est pas dans la corruption, ce n'est pas en trichant que vous pouvez compter servir un jour la Guinée, non. Si vous vous habituez lors des examens à tricher, le jour où vous allez terminer, n'est-ce pas, vos études, vous allez toujours continuer à tricher. Et avec ça, le pays ne peut pas avancer. C'est ce qu'il faut éviter. Aux surveillants laxistes qui refusent effectivement d'appliquer les principes ou les règlements généraux des examens nationaux, à ces surveillants, je voudrais leur dire que vous êtes en train de trahir votre nation. Vous êtes en train de trahir ces enfants, parce que vous êtes en train de les désorienter vers le chemin qui mène à la réussite. Ces enfants, ce sont nos enfants. Nous devons tout faire pour les mettre sur le bon chemin, en les invitant vers le bon travail. Seul le travail paye. On ne peut pas servir cette nation avec, n'est-ce pas, le mauvais travail, avec la corruption, avec la tricherie, avec les téléphones. Ce n'est pas possible. Il faut que la jeunesse accepte d'apprendre quelque chose. Il faut que la jeunesse accepte d'être compétent dans le savoir-faire, dans le savoir-dire, dans le savoir-être. Et si cela est, je vous assure, ils seront prêts, ces jeunes Guinéens, ces candidats, ils seront prêts tôt ou tard à servir positivement la Guinée et partout dans le monde. Ces surveillants, faites beaucoup attention. Vous avez été choisis parmi tant d'autres pour servir la nation. Faites correctement votre travail. Empêchez la fraude. Dites aux enfants que la fraude ne vous amène nulle part. Ce n'est pas normal. Évitez des contributions illicites que les enfants vont pouvoir tenter dans les salles de classe. Arrêtez ça. Évitez ça. La nation avant tout. Faites correctement votre travail. Et les commissions de choix des surveillants là doivent faire correctement aussi leur travail. J'ai l'impression que la plateforme de surveillance n'a pas fonctionné cette année. N'a pas fonctionné. Parce que là, au lieu de prendre les surveillants à travers la plateforme, je vous assure, vous pouvez voir dans certains centres-là, il n'y a que des vieilles qui ne peuvent même pas s'arrêter pendant 10 minutes pour surveiller. Mais prenez des gens qui sont aptes à surveiller. Hein? Mais tout ça là, il y a le favoritisme qui passe là, au détriment, n'est-ce pas, de l'avenir des enfants. Ce n'est pas normal. Donc que chaque acteur fasse preuve d'honnêteté, de patriotisme pour faire correctement ce travail, pour que notre système éducatif fonctionne correctement. Sans le rôle de chacun de nous, je vous assure, le système ne fonctionnera pas. Et si le système ne fonctionne pas correctement, surtout l'éducation, ça veut dire l'avenir de notre nation est compromis. Et c'est ce qu'il faut éviter.
1: Monsieur Keta, si certains candidats osent venir avec des téléphones, c'est parce qu'ils savent qu'à l'extérieur, certains peuvent les envoyer avec la création, entre guillemets, des groupes WhatsApp. Donc, des enseignants peuvent être à l'extérieur, tenter de traiter et les envoyer tout de suite, même si, nous dit-on, sur le sujet, il y a des codes QR, et dès que tu tentes de photographier le sujet, tout de suite, il y a un signalement. Alors, avec la création aussi de ces groupes, des enseignants qui se livrent à de telles pratiques, qu'est-ce qu'il faut comme conseil?
0: Les anciens qui se livrent à une telle pratique, d'abord eux-mêmes, ils sont en train de dévaloriser eux-mêmes leur travail. Parce que je ne peux pas comprendre que je passe toute l'année à donner des connaissances, à apprendre aux enfants les meilleures connaissances qu'il faut pour qu'ils réussissent à son examen, et qu'en fin de compte, en fin d'année, et vous mettez dans les groupes WhatsApp pour, n'est-ce pas, à la recherche des sujets et voire même traiter des faux sujets. Souvent, on dit même que ce sont des sujets similaires. Beaucoup ne sont pas vrais. Et alors, s'il y a coïncidence, on va dire, ah oui, le sujet qu'on a traité là avec les élèves, oui, c'est effectivement ça. Non, il se peut qu'il y ait coïncidence. Mais ceux qui se livrent à ça, ce n'est pas la dernière minute. Vous devez mettre pression sur ces enfants-là. Il y a des enfants qui refusent de venir en classe au début de l'année. Ils attendent en fin d'année pour se livrer à de telles pratiques. Vous, enseignants, avec votre professionnalisme, vous ne devez pas accepter de telles choses. Il faut toujours dire la vérité aux enfants. Il faut leur dire ce qui est bon pour eux, ce qui n'est pas bon pour eux. Il faut leur dire ça. S'ils vous acceptent avec ça, alors, s'ils ne vous acceptent pas, quand même, il faut leur dire la vérité. Parce que tôt ou tard, il ne faudrait pas baisser la tête devant un enfant. Ne trompez pas les enfants. Il faut leur dire la vérité. Parce que leur conscience va se développer un peu plus tard. Et quand la conscience va se développer un peu plus tard, je vous assure, si en ce moment-là, vous êtes dans ce cercle de tromperie, je vous assure, il va vous rejeter, il va vous vomir. Et c'est ce qu'il faut éviter.
1: Mami Keta, je vous dis un grand merci.
0: C'est à moi de vous remercier, Soso.
1: Je rappelle que Mami Keta est le directeur général du cours scolaire Titi Tamara à Matoto. Encore une fois, merci à lui d'avoir accepté de répondre à mes questions. Chers auditeurs, merci également à vous de votre aimable écoute et de l'attention. Restez avec nous sur Sol FM.
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0: 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Il est 12h.
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2: 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Bonjour et bienvenue dans Soleil Levant, les titres. Bienvenue dans Soleil Midi, pardon, les titres du journal. Le baccalauréat unique a démarré ce lundi sur l'ensemble du territoire guinéen, les échos du lancement des épreuves dans les communes de Matoto et Ratouma, c'est dans ce journal. Le parti Modèle dit prendre acte de la décision de la Cour de justice de la CEDEAO ordonnant la libération de Alioubah. Le porte-parole du modèle demande l'application de la dite décision. Et puis l'actualité africaine et internationale viendra compléter le reste des informations. C'est tout pour les titres. Dans un instant, le développement.
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2: Une fois encore, bonjour. En plus bref, dans ce journal, 15 personnes sont mortes dans un accident de la circulation survenu dans la nuit de dimanche à ce lundi à Mamou. Les faits se sont produits à Yarabaka, à environ 7 km de la commune urbaine. Les victimes, dont la plupart sont des enfants en provenance de Conakry, étaient en partance pour Labé pour les vacances, selon des sources. Le drame a eu lieu aux environs de 1h du matin. C'est un taxi Peugeot 505 immatriculé à X0807 qui est entré en collision avec un camion remorque. Sur les 16 personnes à bord du véhicule, il n'y a eu qu'un seul survivant. Celui-ci a été grièvement blessé. Les victimes ont été transportées à l'hôpital régional de Mamou. Coup d'envoi ce lundi du baccalauréat unique 2026. Près de 15 500 candidats repartis dans 28 centres affrontent cet examen dans la commune de Matoto. La cérémonie de lancement a été présidée par le secrétaire général de la mairie au lycée El Hadj Boubacar Biro Diallo, Samuel Demba Dielamo.
3: Le baccalauréat unique est le de ce centre. Les candidats de l'option sciences sociales ont fait face aux épreuves d'histoire et de mathématiques. Amadou Diané affiche ses ambitions.
4: Je suis confiant, je suis sûr de moi, parce que durant toute l'année, je me suis investi à fond. Même s'il y a le stress, mais ça va. Je n'ai pas sans savoir que l'année passée, il y a eu un premier de la République en sciences nat. Et Inch'Allah, l'année là, je serai le premier de la République en sciences sociales.
3: Daouda Souma est aussi candidat en sciences sociales. Il affronte le bac pour la troisième fois. Malgré ses échecs précédents, il se montre confiant cette année.
5: J'ai fait le bac deux fois. Mais avec tout ça là, j'avais toujours le courage. Parce que entrer à l'université au niveau de la terme du tout, abandonner l'école. Je préfère forcément d'entrer à l'université et je vais le faire par la grâce de Dieu.
3: Le secrétaire général de la mairie de Matoto a présidé le lancement des épreuves dans sa juridiction. Mohamed Nabé demande aux candidats d'être responsables pendant cet examen.
6: De ne céder à aucune tentation de fraude, de considérer que le baccalauréat, c'est la même façon que les compositions. J'en suis sûr et convaincu qu'à Matoto, il y aura zéro fraude.
3: Sekou Kaba, directeur communal de l'éducation de Matoto, donne les statistiques de sa zone.
7: Série expérimentale 2855, série mathématique 4662, série sociale 7641, en enseignement franco-arabe vous avez 265, le nombre de candidats total 15 496, répartis en 28 centres en enseignement franco-arabe.
3: Des dispositifs sanitaires et sécuritaires sont visibles dans ce centre, lycée El Hadj Boubacar Biro Diallo.
2: dans la commune de Ratoma, c'est à l'école primaire Kipé 2 que les premières épreuves du bac unique ont été lancées. La cérémonie a été présidée par le directeur national des solidarités au ministère de la Femme, de la Famille et des Solidarités. Mohamed Diaby renseigne sur les dispositions prises par les autorités.
8: Les autorités au plus haut niveau, conformément à la vision et à la profession de foi de son Excellence Monsieur le Président de la République, le Président Mamadi Doumbouya, du gouvernement dirigé par Monsieur Amadou Ouripa, les autorités du ministère de l'Éducation nationale ont souhaité vivement, et ne sont pas limitées d'ailleurs aux souhaits, mais ont pris toutes les dispositions pour que l'année scolaire 2025-2026 soit caractérisée par le mérite. Nous partons donc du principe que ceux-là qui vont parvenir à décrocher ce fameux sésame, le baccalauréat, seront méritants. Ils méritent amplement d'être dans les institutions d'enseignement supérieur de Guinée. Donc nous sommes à la quête de cette culture du mérite. Nous l'avons bien diffusée au niveau des différentes écoles pendant toute l'année scolaire. C'est donc le temps, le moment de passer à la vérification de cela à travers ce que nous appelons l'examen qui consiste ici au baccalauréat d'enseignement général, session unique.
2: Le directeur communal de l'éducation de Ratoma a présenté les statistiques du baccalauréat unique pour la circonstance. Christophe Lamine Kaduno a également annoncé les mesures prises pour assurer le bon déroulement de cet examen dans sa commune. On l'écoute au micro de Alassane Kondé.
9: Dans la commune de Ratoma, nous avons 17 997 candidats, dont 8 628 filles, tous profils confondus, répartis en 41 centres, dont deux centres mixtes, JS Yataya, franco-arabe et laïque, et lycée Symphonia, franco-arabe et laïque. Donc nous avons 41 centres pour le baccalauréat. Les dispositions, à l'heure où je vous parle, au niveau de sécurité, l'option a été donnée à la gendarmerie pour convoyer les épreuves, le lieu de retrait et de distribution, des commissariats au niveau des centres. Donc les délégués sont là dans les centres, ils veillent sur leur structure, mais le convoi et le retrait des épreuves est spécialement donné aux gendarmes, ce sont des hommes aussi assermentés.
2: Lors d'une récente rencontre avec les délégués et superviseurs, le ministre de l'Éducation nationale, de l'alphabétisation, de l'enseignement technique et de la formation professionnelle a appelé à la vigilance afin d'éviter d'éventuelles tentatives de fraude. Alpha Bakar Barry a insisté sur l'application stricte des règlements pour garantir des examens crédibles et des diplômes reconnus. Pour Mami Keta, directeur général d'un établissement privé, cet objectif ne sera pas atteint que si chaque acteur du système joue son rôle.
10: La crédibilité des examens dépend de tous les acteurs. Le ministre a la ferme volonté de parfaire notre système éducatif en le rendant vraiment fiable, crédible aux yeux du monde. Cela est normal. Et pour le faire, il doit être beaucoup vigilant, très vigilant, parce qu'il y a des acteurs qui sont prêts à saboter ces efforts. Ils sont prêts à saboter au détriment de l'avenir de toute la nation. À ce niveau, il faut que le service examen et les plus hautes autorités puissent faire beaucoup attention cette fois-ci. Il faut être très, très vigilant. Ne minimiser aucun aspect dans tous les centres, que des instructions soient données aux responsables de tout faire pour éviter des tentatives de fraude, des tentatives de corruption. Donc que chacun de son côté joue son rôle. C'est cette synergie d'action-là qui peut faire fonctionner notre système éducatif. Lorsque les examens sont crédibles, ça veut dire quoi? Que notre système éducatif va être apprécié partout dans le monde. On dira que oui. En Guinée, nous faisons des examens crédibles, fiables et compétitifs sur le plan international.
2: Mami Keta adresse un message aux candidats et aux surveillants du baccalauréat. On l'écoute à nouveau au micro de Mamadou Adamassou.
10: Ce que je voudrais dire à ces candidats qui vont tenter d'amener les téléphones dans les centres, qui vont compter sur les téléphones au lieu de compter sur ce qu'ils ont appris. À ces candidats, je voudrais vous dire, Vous avez passé 9 mois en train d'apprendre les leçons. C'est le moment de montrer aux parents, de montrer à l'État que vous êtes un vrai fils du pays et que vous êtes prêt à servir loyalement ce pays à travers ce que vous savez faire, ce que vous avez appris. Ce n'est pas dans la corruption, ce n'est pas en trichant que vous pouvez compter servir un jour la Guinée. Non. Si vous vous habituez lors des examens à tricher, le jour où vous allez terminer vos études, vous allez toujours continuer à tricher. Et avec ça, le pays ne peut pas avancer. C'est ce qu'il faut éviter. Aux surveillants laxistes qui refusent effectivement d'appliquer les principes ou les règlements généraux des examens nationaux, à ces surveillants, je voudrais leur dire que vous êtes en train de trahir votre nation. Vous êtes en train de trahir ces enfants parce que vous êtes en train de les désorienter vers le chemin qui mène à la réussite.
2: Toujours en plus bref, dans ce soleil midi, le directeur général de l'OGP et son adjoint sont dégommés de leurs fonctions. Le président Mamadi Doumbouya a, dans un décret rendu public dans les médias d'État hier nuit, limogé Aladji Sélou Camara et Jean-Marie Soriba Kumbassa pour inconduite. Le chef de l'État a nommé un directeur par intérim. Il s'agit de Alia Camara. Ce dernier était jusque-là directeur des ressources humaines de l'OGP.
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2: Au cœur de l'actualité sur le continent, dans un nouveau rapport sur le Mali publié ce lundi 29 juin, l'ONG de défense des droits humains s'intéresse aux exactions commises dans le pays par le groupe de soutien à l'islam et aux musulmans et par l'armée malienne et ses supplétifs russes de l'Africa Corps depuis les attaques du 25 avril dernier. Ce jour-là, les djihadistes et leurs partenaires du Front de libération de l'Azawad avaient notamment tué le ministre malien de la Défense et conquis la ville de Kidal dans le nord. Les députés sénégalais doivent se prononcer dans la matinée de ce lundi 29 juin sur une réforme constitutionnelle qui introduit notamment plusieurs changements dans l'exercice de la fonction présidentielle. Sa mise au vote intervient alors que la dernière version du texte fait l'objet d'une passe d'armes entre les partisans du chef de l'État réunis au sein de la coalition Diomaye Président et le PASTEF dirigé par Ousmane Sonko. En Côte d'Ivoire, les fortes pluies qui s'abattent depuis plusieurs semaines sur Abidjan ravive les inquiétudes dans les quartiers dits à risque. Chaque averse fait craindre de nouvelles inondations. Routes submergées, maisons envahies par les eaux. Les habitants vivent au rythme des alertes de météo et gardent en mémoire les catastrophes des années précédentes. Dans le monde, la Corée du Sud va investir l'équivalent de 568 milliards d'euros dans les data centers dédiés à l'intelligence artificielle IA d'ici 2035, a annoncé ce lundi 29 juin le gouvernement. D'ici 2035, nous construirons de nouveaux centres de données dédié à l'IA d'une capacité de 10 gigawatts, ce qui portera la capacité. Ce lundi 29 juin, le président chinois Xi Jinping a rencontré à Pékin le dirigeant de Biélorussie Alexandre Loukachenko, un allié clé de la Russie, ont indiqué les médias d'État, rapporte l'AFP. Monsieur Xi a reçu le président biélorusse dans la résidence d'État de Yaoundé a rapporté la chaîne publique chinoise CCTV. Déjà 1300 morts imputables à la canicule en Europe. C'est le bilan provisoire de l'Organisation mondiale de la santé alors que le continent a enregistré de nouveaux records de chaleur dimanche. 41,7 degrés ont été relevés en Allemagne, 40,5 degrés en Pologne. Des centaines de millions d'Européens sont encore écrasés par une canicule historique, conséquence du changement climatique dans lequel un tel événement aurait été impossible, confirment les scientifiques. Et voilà, c'est tout pour ce journal. Merci à tous de l'avoir écouté sous la complicité technique de Ibrahim Khalil Mara. L'info continue sur le www.soleilfmguinée.net et place à présent à la fléchette présentée par Fatoumata Haruna Keita.
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11: Quelqu'un vous insulte, vous humilie, vous expose à la vindicte populaire. Puis quelques jours ou quelques semaines plus tard, on vous demande de lui pardonner. Parce que le pardon, c'est une des valeurs africaines les plus nobles. Parce que les sages sont intervenus, parce que la famille s'en est mêlée, parce que les proches ont invoqué la nécessité de préserver la bonne entente, la cohabitation, le vivre ensemble. Alors, il faudrait tourner la page et faire comme si la vie devait reprendre son cours normal. Cette approche a sans doute ses avantages. Comme le dit l'adage, un mauvais arrangement vaut toujours mieux qu'un bon procès. Après tout, il faut continuer à vivre ensemble. Mais ce principe s'applique-t-il à tous les cas? Ou doit-il s'appliquer à tous les cas? Car certaines blessures ne disparaissent pas d'un coup de baguette magique. Certaines humiliations laissent des traces profondes, parfois durables. Sans vouloir remettre en cause le règlement à l'amiable, l'arbre dont les vertus ancrées dans nos sociétés africaines, cette manière de procéder peut aussi constituer un frein à l'exercice normal de la justice. Lorsqu'un agresseur sait qu'il pourra toujours compter sur une médiation familiale, communautaire ou sociale pour éviter d'assumer pleinement ses actes, le risque est grand de banaliser certaines fautes. Et dans ce schéma, ce sont souvent les victimes qui payent les prix forts. Elles subissent d'abord l'offense, puis la pression sociale de pardonner parfois avant même que leur blessure n'ait commencé à cicatriser. La recherche de la paix sociale est une nécessité. Mais à vouloir systématiquement privilégier la réconciliation au détriment de la justice, ne finit-on pas par fragiliser les deux? Excellente semaine.
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Il est 13h. 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

0: 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Il est 14h.
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0: 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Il est 15h.
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0: Mission Royaume de Femmes, votre tribune dédiée aux femmes qui font bouger les choses en Guinée, qui se démarquent dans leur domaine d'activité. Oui, cet après-midi, notre invitée du jour, c'est aussi cette femme-là qui fait bouger les lignes dans son domaine, le journalisme, pourquoi pas le monde des médias. Fanta Condé, bonjour, bienvenue dans cette émission.
1: Bonjour Fatmata.

0: Sigiri, oui, sur la 93.5 et le www.solfmguinée.net. Notre site d'information, c'est toujours un plaisir de vous retrouver au compte de cette tribune dédiée aux femmes guinéennes, surtout pour parler du sujet de thématiques qui concernent, qui intéressent les femmes. Notre invitée du jour, Fanta Condé, est présidente de l'Association des femmes journalistes et des créatrices de contenu numérique à FJCN. Elle est journaliste de formation, diplômée de l'Institut supérieur de l'information et de la communication ISIC de Kuntia. Elle a exercé comme secrétaire de rédaction à la Fondation Hirondel avant de devenir correspondante de RFI Mandenkan. Elle est fondatrice de Sabati Guinée et de Sabati TV qui rassemble aujourd'hui plusieurs. 43 000, la précision, elle est importante. 43 000 abonnés, elle s'est engagée dans la promotion du journalisme et de numérique. Vendredi dernier, donc à Conakry, elle et toute son association, voilà, toute son équipe ont procédé au lancement officiel des activités de l'AFJCN à travers une formation sur l'utilisation responsable de l'intelligence artificielle au profit de 17 femmes journalistes, créatrices de contenu numérique et étudiantes en journalisme. Elle est notre invitée, vous l'avez donc compris, installez-vous confortablement, c'est maintenant que ça commence.
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1: Mission Royaume des Femmes, le numérique surtout au cœur du monde médiatique aujourd'hui. Nous en parlons dans cette émission et c'est avec notre invité du jour. Mais avant d'aborder cette partie, oui, de cette émission, il serait intéressant de savoir à qui on a affaire. C'est vrai que j'ai une petite présentation, donc ça leur donne une petite idée, mais ce n'est pas tout. Ce n'est pas tout. En tout cas, c'est un plaisir déjà de vous avoir dans cette émission.
2: Le plaisir est partagé. Déjà, tu as fait un petit résumé de Fanta Condé, de ce que je suis. D'abord, le journalisme a été une passion pour moi depuis ma petite enfance. Donc, j'étais très fan d'une vedette télé, Hadja Mariama Dubreka, qui présentait l'ambiance africaine à la télé. Donc, toute petite, j'étais séduite par la présentation de Hadja Mariama Dubreka Camara. Et une fois à la télé, j'étais avec ma maman, j'ai demandé à ma maman ce que la dame faisait à la télé. Elle me dit que c'était une journaliste. J'ai dit, ok, une fois grande, je serai comme cette dame. Et ma maman était contente, elle a chanté, elle a dansé, tout. Donc, je suis allée sur ses pas, passionnée par le journalisme. Au collège, j'ai demandé ce qu'on devait faire pour être journaliste. On m'a dit que je devais me spécialiser dans les sciences sociales. Et c'est ce que j'ai su jusqu'à l'université. J'ai fait 4 ans à l'Institut supérieur de l'information et de la communication, Isaac de Kuntia. À la fin du cycle universitaire, la Fondation Hirondelle est venue en 2015. J'ai terminé en 2014. En 2015, j'ai décroché mon premier emploi avec certains camarades de classe. Et de 2015 à 2017, j'ai travaillé au compte de la Fondation Hirondelle. J'ai été secrétaire de rédaction et en 2016, j'ai commencé à travailler pour RFI Mandinka. Et depuis 2016, je suis correspondante RFI Mandinka et j'aime bien ce que je fais et je suis passionnée par ce micro. Sans le micro, je ne sais pas ce que je deviendrai.
1: Sans le micro, elle ne sait pas ce qu'elle deviendrait. Alors, c'est plutôt parti un peu trop vite pour vous. À peine sortie de l'université, un boulot, secrétaire de rédaction. On sait quand même secrétaire de rédaction, ça fait grand.
2: Oui, ça fait grand. Déjà, quand tu es passionné par une chose, au fait, tu cherches à comprendre la chose. Tu t'adaptes au milieu. Déjà, à l'université, en deuxième année, j'avais commencé le stage. Donc, j'avais fait le stage à la radio Guigui FM de 2012 à 2014. Donc, à la fin de mon cycle universitaire, j'avais pas assez de background, mais au moins, j'étais pas complexée face au micro. Donc, ça a été un atout pour moi.
1: Est-ce que quand même ça a été difficile en quelque sorte pour ses débuts?
2: On sait que tout début est difficile, mais voilà, on s'adapte. On s'adapte quand tu aimes une chose. Même s'il y a les défis, tu essayes de transformer ces défis en opportunités. Donc moi, j'ai transformé les défis en opportunités dans ce métier de journalisme.
1: Alors justement, des défis qui ont été transformés aujourd'hui en opportunités, nous allons y revenir bien évidemment. Correspondante Mandinka de RFI, est-ce que ça fait une différence?
2: Oui, ça fait une différence. Au fait, à l'université, souvent mes soeurs, ma tante, ma marâtre se moquaient déjà de moi parce que pensant que vouloir faire le journalisme, il fallait rouler les R. Donc déjà au collège, je cherchais à rouler les R et tout. Donc je ne savais pas qu'après l'université, j'allais vraiment travailler dans ma langue, dans la langue maternelle au fait. Donc dans ma tête, le journalisme, c'est le français. Donc il faut comprendre le français, savoir lire, savoir parler. Et après, c'est le terrain en fait qui a commandé. Je me suis retrouvée là, dans la langue mandingue. Qui est ma langue maternelle et malgré que cette langue soit ma langue maternelle, j'ai cherché aussi à approfondir parce que au fait il y a des termes, il y a ces mots scientifiques ou en tout cas il y a ces mots qui sont vraiment pratiques, qui sont difficiles à transcrire dans nos langues, donc il faut vraiment approcher des anciens, des connaisseurs de l'alphabet nko et tout, donc c'est à travers ces personnes que j'ai pu vraiment tenir le coup jusqu'à date.
1: Jusqu'à date. Et aujourd'hui, il y a Sabati, le site, mais aussi il y a Sabati TV. Et qu'est-ce que vous faites dans Sabati?
2: Bon, Sabati, déjà, comme j'ai pas mal d'expérience en langue, donc je fais la promotion de nos langues. Je fais des productions sur la culture, sur l'actualité. Mais les productions, la spécificité, c'est que les productions se font en langue. Je fais des productions en langue, en malinké, et puis je fais des productions en soussou. Parce que d'orgé déjà, je suis née à Conakry, à Imbaya. J'ai grandi à Conakry, donc voilà, c'est pendant quelques vacances que je partais à l'intérieur du pays. Donc du coup, je fais des productions en langue française de temps à autre, mais les productions se font en langue. C'est ça la spécificité. Et puis j'ai une camarade qui n'est pas là, elle est en France, elle aussi, elle est passionnée par le journalisme, elle a fait le journalisme, elle est passionnée par le journalisme, Kadia Touba, que je salue de passage, qui a été là avec moi, qui a cru en ce que je faisais, et elle fait des productions aussi pour moi en poulard, des proverbes. Souvent chaque mercredi comme aujourd'hui, je fais des proverbes en langue. Ces proverbes là sont appréciés, sont regardés par des gens. Il y a ces vidéos qui peuvent faire des milliers de vues, 500 000 vues, 200 000 vues. Ça dépend aussi de l'actualité, 1 million de vues. Donc, je vois que vraiment, l'information que je donne dans nos langues intéresse l'auditoire. Ils ont vraiment besoin de l'information dans nos langues pour y avoir accès.
1: Au début, le rêve, c'était d'être comme, ou de ressembler plutôt à cette dame que vous voyez à la télévision nationale. Est-ce qu'à votre avis, ce rêve-là, il est aujourd'hui réalisé?
2: Oui, ce rêve, il est réalisé. En fait, c'est du coup, Hadja Mariama Dibereka, elle produisait en langue, en soussou, ambiance africaine, en soussou. Et moi, à mes débuts, je pensais que j'allais évoluer en français. Mais tu vois un peu le dessin.
1: Oui.
2: Je suis revenue à la case de départ, je produis en langue, je fais tout en langue, je gagne ma vie en langue. Donc, du coup, dire tout ce que tu entreprends, il faut vraiment faire la chose avec passion, avec amour, et puis le reste, ça vient avec le temps.
1: En quoi votre expérience dans le domaine des médias a façonné votre vision, surtout du journalisme?
2: Il y a, surtout étant dame dans ce métier, c'est pas facile. Il faut du courage, il faut la persévérance, il faut l'endurance, la passion surtout. Je pense que avec tous ces mots et l'expérience qui s'ajoute à ça, on peut aller loin. Le métier, ça s'apprend tous les jours. Le journalisme s'apprend. Le journalisme, comme tant d'autres métiers, tous les jours, on doit apprendre. Tous les jours, on apprend quelque chose qu'on ne sait pas. Surtout avec l'ère du numérique et tout, on s'adapte aux réalités. Voilà.
1: Justement, on s'adapte et c'est de là, certainement, qu'est née l'AFJCN, l'Association des femmes journalistes et créatrices de contenu. Comment l'idée est venue?
2: Alors, déjà, l'idée est venue de la base, c'est Sabati. vu l'espace numérique actuellement et tout ce qui s'ensuit, un jour, j'étais là, j'ai scrollé un peu sur le net. Est-ce qu'il y a une association de femmes journalistes qui jumule le journalisme et la création de contenu? Non, j'ai pas vu. Et là, j'ai pensé à des noms. J'ai pensé à un nom, deux noms, trois noms. Après, j'ai essayé d'échanger avec certaines personnes comme Kadia Touba et d'autres aussi, mon mentor, M. Martin Faye, qui ont apprécié l'idée, qui ont dit que c'était une bonne chose parce que ça a l'issue d'abord d'une formation que j'ai suivie à Abidjan. Et là, il était recommandé vraiment qu'il y ait une association en place. Et là, comme je l'ai tantôt dit, j'ai pensé au nom et tout. Je me suis concertée avec des personnes ressources qui m'ont dit que c'était une excellente idée de mettre en place une association de femmes journalistes et de créatrices de contenu. Vu que nous sommes à l'ère du numérique, à l'ère de l'intelligence artificielle, donc et nous savons toutes et tous que l'espace numérique n'est pas sécurisé, surtout pour les dames. Donc, il fallait vraiment mettre une structure en place pour vraiment essayer de défendre avec les moyens qu'on a les femmes journalistes, les femmes créatrices de contenu numérique.
1: Alors, quels sont les objectifs justement de cette organisation?
2: Alors, les objectifs de la FJCN, c'est de promouvoir le leadership et l'inclusion des femmes dans l'espace numérique. Créer un cadre favorable et sécurisé pour les femmes journalistes et créatrices de contenu numérique. Et également, à la FJCN, nous luttons contre la désinformation. Donc, ce sont ces objectifs que nous avons. Et nous comptons vraiment mettre en place des structures, des outils pour vraiment atteindre ses objectifs.
1: Vous pensez que c'est facile?
2: Non, ce n'est pas facile, mais j'y crois. J'y crois et les membres de l'association aussi y croient avec moi.
1: À ce jour, quels sont les défis véritablement qui se présentent à vous pour atteindre ces objectifs?
2: Il y a tellement de défis que je ne saurais citer, mais déjà la base c'est quoi? La base c'est il faut avoir l'audace, la solidarité, la responsabilité, la persévérance. Et je pense qu'avec ça, au fur et à mesure, on pourra surmonter ces obstacles qui seront sur nos chemins. Parce qu'on sait qu'actuellement, il y a pas mal de maux que subissent les dames sur les réseaux sociaux. Surtout quand tu es une célébrité. Je pense que là, c'est hyper compliqué pour les femmes journalistes et les créatrices de contenu numérique.
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1: Ce n'est pas du tout aisé d'être femme dans nos sociétés africaines et avec également la naissance du numérique, la situation se complique davantage. Et justement, une telle association est la bienvenue dans notre société, dans notre communauté, pourquoi pas. Nous parlons aussi de cette association dans cette émission Monsieur Royaume des Femmes. Vous savez, ce rendez-vous de tous les samedis quand il est 14h sur la plus ensoleillée des radios. Vous nous écoutez ici à Conakry, à Dabola, Siguiri et environ sur la 93.5, aussi sur notre site d'information, le www.soulefmguinée.net en streaming, bien évidemment. Alors, le vendredi dernier, le 19 juin, vous avez procédé au lancement officiel des activités de la JCN et c'est à travers une formation à l'endroit de 17 femmes journalistes, étudiantes et créatrices de contenu numérique. Parlez-nous un peu de ce lancement.
2: Alors, le 19 juin, comme vous l'avez tantôt dit, la FJCN a lancé officiellement ses activités en Guinée. Nous avons mis à profit la formation de 17 femmes, journalistes, créatrices de contenu numérique, étudiantes, issues des radios, des télés et de la presse en ligne. Donc, ces dames ont été outillées sur l'utilisation responsable de l'intelligence artificielle. Nous savons qu'actuellement, tout le monde utilise pratiquement l'intelligence artificielle, mais l'utilisation à bon escient n'est pas pratique sur le terrain. Donc, ces dames ont été outillées grâce à l'appui de l'ambassade de France en Guinée et en Sierra Leone, que je salue, à l'Institut français et au Centre culturel franco-guinéen. Et nous saluons aussi de passage G24 News qui n'ont ménagé aucun effort pour la réussite de cet événement. Donc, ces dames ont été outillées sur l'utilisation des prompts, aussi l'utilisation des IA comme ChatGPT, Claude, Gemini, et aussi à la création de contenu, des affiches, des vidéos. Je pense que ça a été une belle expérience, non seulement pour les bénéficiaires, mais aussi pour la FJCN qui déjà mène des actions sur le terrain. Nous ne sommes pas là de façon virtuelle, nous sommes là pratiques sur le terrain afin vraiment d'atteindre nos objectifs, comme je l'ai tantôt cité au début. Donc, au-delà de ça, nous avons aussi mené des campagnes de sensibilisation sur la désinformation en français.
1: C'est-à-dire que vous avez mené des activités avant même le lancement officiel?
2: Effectivement, nous avons mené des activités à la FJCN. Nous avons produit des campagnes de sensibilisation sur la désinformation en français, en soussou, en malinké et en poulard. Et nous comptons aussi dans les prochains jours mener d'autres campagnes de sensibilisation sur le harcèlement qui est d'actualité aujourd'hui.
1: Et au-delà des campagnes de sensibilisation, est-ce qu'il y a d'autres activités également qui sont prévues par l'association?
2: Oui, il y a plein d'activités où nous comptons organiser des sessions de formation sur la sécurité numérique. Il y a des formations aussi qui sont prévues sur la création de contenu, précisément sur le mobile journalisme Mojo. Et il y a d'autres formations aussi sur la désinformation. Et en octobre prochain, la FJCN compte organiser la première édition de la journée numérique de la femme africaine. Donc c'est un grand rendez-vous qui se pointe à l'horizon. En octobre prochain, Inch'Allah.
1: Un grand événement, vous l'avez dit, Et déjà, qu'est-ce qui est mis sur pied? Est-ce que déjà il y a des autorités, des partenaires qui sont dans votre viseur?
3: Déjà, nous avons un partenaire historique. Nous comptons sur l'ambassade de France, même si pour le moment, il n'y a pas eu échange sur le projet en question. Et après, nous allons nous rabattre sur les autorités parce qu'on ne peut pas organiser un tel événement dans le pays sans pour autant la participation des autorités pour vraiment donner une autre couleur à cet événement que la FJCN compte organiser.
1: Déjà, on fait un petit retour en arrière pour ce qui est du lancement de vos activités. Est-ce que vous avez déjà eu des retours en ce qui concerne ces activités que vous avez organisées? Je veux parler bien évidemment de cette formation à l'endroit des femmes journalistes, des créatrices de contenu, aussi des étudiantes.
3: Oui. Le retour, il était immédiat, il était sur le coup parce que les participantes qui ont bénéficié de cette formation, se réjouissent et il y a pas

0: sommes satisfaites du lancement, nous sommes satisfaites de ce qu'on a mené depuis la création de l'AFJCN, qui est une jeune association, mais qui se démarque sur le terrain.
1: Est-ce que vous auriez aimé que les choses aillent peut-être plus loin lors de ce lancement, ou qu'est-ce que vous auriez aimé voir de plus lors de ce lancement?
0: À l'AFJCN, vraiment, on aurait souhaité la présence des autorités, malheureusement, qui n'a pas été le cas. Mais on pense qu'avec d'autres activités, voilà, ils seront là, ils vont nous accompagner, et comme les institutions l'ont fait au lancement de l'AFJCN.
1: On va marquer une courte pause.

0: J'espère que vous avez eu le temps de souffler. Nous, oui, ici, on a eu le temps de souffler dans ce studio de la 93.5 avec la présidente de l'Association des femmes journalistes et des créatrices de contenu numérique, Fanta Condé. Et bien évidemment, elle est aussi la correspondante de RFI Mandenkan, ici en Guinée. Alors, Fanta Condé, c'est vrai, vous avez lancé cette formation sur l'intelligence artificielle, mais au-delà de cela, vous avez aussi dit que vous avez des activités qui sont prévues, que vous allez lancer. Est-ce que ces activités se limitent seulement à Conakry ou alors vous pensez aussi aux journalistes, à des créatrices de contenu de l'intérieur du pays?
1: Nous comptons élargir ces formations à l'intérieur du pays parce que souvent on voit que les formations qui sont initiées se font souvent à Conakry. Donc nous à la JCN on compte former d'autres femmes journalistes, créatrices de contenu numérique à l'intérieur du pays sur la sécurité numérique, sur la désinformation, sur la création de contenu évidemment.
0: Alors, on parle aussi de votre association, la FJCN, toujours. Hein. Comment les femmes, les créatrices de contenu, les journalistes qui sont désireuses de vous rejoindre doivent procéder?
1: Je pense que déjà, nous avons des pages. Via ces pages, les dames peuvent nous contacter. Et voilà, il y a une lettre qu'il faut formuler. Et après la rédaction de cette lettre, il y a aussi une cotisation qu'il faut payer. Donc, si vous êtes intéressé, il suffit de nous contacter via nos plateformes. Et puis après, vous aurez plus de détails sur la procédure d'adhésion de la FJCN. En tout cas, la FJCN est ouverte à toutes les femmes journalistes, créatrices de contenu numérique.

0: Alors justement, tout à l'heure, vous avez parlé des enjeux un peu qui sont liés à l'utilisation des réseaux sociaux. Et puisqu'on en parle, il y a un dossier ou une affaire, en tout cas, qui occupe actuellement l'actualité nationale, qui occupe la toile suffisamment. C'est l'affaire de la Grande à Cancan et sur les réseaux sociaux. Quel est votre regard là-dessus?
1: Si j'ai bonne mémoire, son nom, c'est pas la Grande, c'est Marama Siré. Voilà, Marama Siré Kaba. Voilà. Donc, je pense que c'est des stéréotypes. Un monsieur, banalement, on peut dire à un monsieur, le grand, mon grand, ça passe inaperçu. La grande aussi, si on l'emploie dans un certain contexte, ça passe inaperçu. Mais une fois qu'on colle des stéréotypes à un nom et on colle à une personne, qu'elle soit homme ou femme, je pense que c'est une manière d'atteindre psychologiquement la personne, d'harceler la personne. Donc, que ce soit un homme ou une femme, utiliser des stéréotypes pour nuire, utiliser des stéréotypes pour se moquer du handicap physique d'une personne ou de sa position sociale, je pense que c'est du harcèlement et c'est des choses qu'il faut éviter. Souvent ici chez nous, on parle d'harcèlement, mais souvent les gens, je me dis que certains le font sans pour autant le savoir. Sans pour autant le savoir parce que on voit une personne qui a un handicap,

on se moque. Et psychologiquement, ça joue sur la personne. Mentalement, ça joue sur la personne. Vous qui le faites, vous ne savez pas, mais la personne qui subit en paye vraiment les conséquences. Donc, souvent chez nous, surtout les femmes, il y a tellement d'aspects qui fatiguent les femmes dans nos sociétés. Il y a tellement de mots, il y a tellement de stéréotypes. Tu es à un certain âge, tu n'es pas mariée, comme la grande, ça se dit dans la musique. À un certain âge, 30, 35, 40 ans, tu n'es pas mariée dans le quartier, on te dit la grande, quartier la grande. Tu vois un peu? Et souvent on dit à Soussou, à Guinadi me dit, nous coco, à Findima, quartier la grande, à Findima, il y a les bonbons, ouais. Tu vois un peu? Donc c'est des stéréotypes. Un monsieur peut faire 30 ans, 35 ans, 50 ans sans se marier, il passe inaperçu. Mais pour la société, une femme à un certain âge, il faut obligatoirement être dans un foyer. C'est comme si tu n'étais pas libre de ta vie. C'est comme si c'est la société qui commandait ce que tu faisais. Et psychologiquement, ça joue sur ces personnes.

0: Arrivé à un certain âge, une femme qui ne se marie pas, à un certain niveau de sa vie, une dame qui ne parvient pas, qui est pointée du doigt, où non seulement elle mène un combat silencieux, et puis des coups verbales, des messages, surtout avec le numérique. Un inconnu peut se permettre d'utiliser des mots qui vont vraiment te dénigrer, qui vont vraiment atteindre à ta dignité. Et d'autres personnes aussi qui ne se connaissent pas, qui font un clan pour enfoncer le clou. Et ça fait mal, ça fait mal.
1: Est-ce que vous pensez qu'il y a un moyen de mettre fin à tout ça?
0: Je pense que nous sommes dans un état de droit. Dans un état de droit, il y a les lois qui sont établies. Le harcèlement est puni par la loi, même si les gens ne le savent pas, mais le harcèlement est puni par la loi. Et avant d'arriver là, avant d'utiliser l'action, je vais voir tantôt, je me dis qu'il y a des gens qui sont en train d'harceler.
1: Oui.
0: Et il faut vraiment que les gens sachent c'est quoi l'harcèlement. S'acharner sur quelqu'un, sur sa vie privée, usurper l'identité d'une personne, insulter une personne, se mêler du mariage, de l'enfantement, de l'handicap, de la vie des gens. Et même si vous ne vous connaissez pas, il y a un groupe qui est là autour, qui enfonce le coup. Ça torture la victime. En fait, il s'invite avec le numérique, il s'invite chez toi. Et ça devient... En fait, il reste de façon permanente. Parce que tout le monde, actuellement, nous sommes à l'ère du smartphone. Tout le monde se connecte. Il y a quelqu'un qui se permet d'écrire un message malveillant. Et puis, une autre personne essaie vraiment d'envenimer la chose. Et puis, tout le monde s'acharne contre toi. Au nom de quoi? Et il se trouve que la personne qui a été l'instigatrice ne te connaît même pas. Mm-hmm. Ne connaît rien de ta vie. Tu vois un peu? Mais elle se permet de faire des choses. Donc, c'est actuellement la réalité que nous vivons sur le terrain. D'où la nécessité vraiment de mettre notre association en place, l'association des femmes journalistes et des créatrices de contenu numérique. Et vraiment, je pense qu'au-delà de ça, au-delà de la sensibilisation, au-delà de la répression, il doit y avoir un numéro vraiment vert pour alerter ces genres de situations. Vraiment pour faire en sorte que les dames qui sont sur le numérique, surtout les célébrités, parce qu'une fois que tu es un peu célèbre, tu as des attaques de partout. Si on te qualifie pas de féministe, tu prends position pour. Tu prends pas position. Je dirais pas que tu prends position. Tu défends une situation qui n'est vraiment pas favorable à une personne, surtout une dame comme toi. On te qualifie de féministe, on te lynche. Des journalistes, des influenceuses, des créatrices de contenu numérique. Au fait, les gens ont une autre image de ces dames qui mènent ces activités. Donc, il faut vraiment que les perceptions changent. Il faut vraiment que les regards changent vis-à-vis de ces femmes journalistes, vis-à-vis de ces créatrices de contenu numérique, vis-à-vis de ces influenceuses. Être une célébrité ne veut pas dire que tu dois recevoir toutes les pierres. Tu es une personne humaine, tu as une vie, tu as un cœur, tu ressens tout ce que les autres ressentent aussi.
1: Les personnes qui subissent le harcèlement en ligne sont des chairs humaines. C'est des gens qui ont du sang qui circule dans leur corps, qui ont un cœur qui bat, qui ont une famille, qui ont des sentiments surtout. Il faut y penser à chaque fois que nous pensons à écrire un mot, un texte, ou en tout cas à faire une blague sur une personne. Est-ce que sur nous, la même chose passerait? Voilà, il faut toujours se poser cette question, c'est important. Monsieur Royaume des Femmes, nous sommes presque au terme de cette émission Mais Fanta Condé, aujourd'hui, on sait que le monde du numérique, le monde médiatique surtout, c'est un monde qui intéresse pas mal de femmes. Est-ce que vous avez un message particulier à adresser à ces femmes qui veulent investir dans le domaine des métiers de la communication, du journalisme?
0: Oui, déjà, pour être sur le numérique, il faut être audacieuse, il faut être responsable, il faut être persévérante, savoir ce que tu veux, savoir ce que tu fais. Ne pas être là juste parce que tu es là. Ne pas être là parce que j'ai vu tel ou tel sur les réseaux. Il faut vraiment avoir un objectif bien défini, bien déterminé. Qu'est-ce que je viens faire là? Je pense que le numérique, c'est un espace libre. C'est un espace qui est à tout le monde. C'est un espace qui appartient aussi aux femmes. Nous avons notre place sur le numérique. Ni le harcèlement, ni d'autres formes de cyberviolence doivent faire en sorte que les femmes désistent ou qu'elles se résignent de mener leur activité librement sur le numérique.
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1: Monsieur Royaume des Femmes, ça n'est pratiquement terminé de ce numéro, de ce samedi sur la 93.5. Merci en tout cas d'être dans notre vie à Conakry, à Daboula, à Sigiri, aussi sur le www.solefmguinée.net. Merci à Fata Kondi, en tout cas pour la disponibilité, pour ce partage.
0: Merci Fatmata.
1: Voilà, elle est la présidente de l'association des femmes journalistes et des créatrices de contenu numérique. Elle est diplômée en journalisme option audiovisuelle de l'Institut supérieur de l'information et de la communication ISIC de Kountia. Elle a été secrétaire de rédaction en 2015 à la fonction hirondelle, hein, c'est ça, de 2015 à 2017.
0: J'ai été rédactrice en chef 2016-2017 à la fondation hirondelle.
1: Super, voilà, c'est elle qui fait la précision. Elle est actuellement la correspondante de RFI Mandenkan. Elle a créé son site Sabati Guinée et la page Sabati TV avec 43 000 abonnés à ce jour. Elle est également mère de 3 enfants.
0: 3 enfants, oui. C'est pas facile de gérer le foyer et puis l'activité. Le travail, c'est complexe. Mais comme je l'ai dit, une fois que tu aimes la chose, tu es passionné, tu fais en sorte d'y parvenir, quel que soit l'obstacle. Gérer les enfants, gérer le mari, gérer le ménage, la cuisine, et puis faire ton boulot. Deux fois, tu peux être là. Souvent, je suis là, je suis dans la cuisine. On m'appelle, on me dit, tu me fais un papier. Et là, je dépose le mortier et puis je fais l'enregistrement. Mais la chance que j'ai eue, j'ai un mari qui est vraiment compréhensif. Il est là, il me soutient. Donc souvent, même quand j'ai des tracts, c'est lui qui le fait. Donc ce n'est pas facile, mais on s'adapte. On fait avec. Et souvent, j'ai un son avec moi. Mon deuxième garçon, il a 5 ans. Une fois, je devais faire un magazine sur l'insalubrité et il avait que 6 mois ou 5 mois. J'ai fait l'interview et il pleurait. J'ai gardé, il a 5 ans maintenant, mais j'ai gardé ça. Et le troisième aussi, deux fois, la dernière fois, ça fait à peu près 2 à 3 semaines aussi, je faisais un reportage. Il a fallu que je garde. Il n'y avait personne à la maison pour le tenir, donc je le regardais et puis je menais mon interview. Donc je pense que si tu aimes une chose, si tu aimes un métier, tu fais en sorte de t'en approprier, tu fais en sorte d'y parvenir, quel que soit l'obstacle.
1: Persévérance, résilience, on se donne rendez-vous la semaine prochaine pour un autre numéro de Mission Royaume des Femmes.
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0: 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Il est 16h.
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0: 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Il est 17h.
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0: 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Il est 18h.
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2: Merci de votre fidélité à Soleil FM 93, mesdames, messieurs. Bonsoir et bienvenue dans ce journal dont voici les principaux titres. Au moins 15 personnes, dont 10 enfants, ont péri dans un accident de la circulation sur la nationale numéro 1 à l'entrée de la ville de Mamou. Le drame s'est produit dans la nuit de dimanche à ce lundi aux environs de 2h du matin. Le récit, c'est dans ce journal. Le baccalauréat unique session 2026 a débuté ce lundi sur l'ensemble du territoire de la République. Au total, 94 392 candidats, dont 41 642 filles, affrontent les épreuves jusqu'au 3 juillet prochain. Parmi eux, 32 248 candidats libres. À Daboula, les citoyens du quartier Foundin 1 sont indignés par le meurtre d'un boutiquier. L'homicide a eu lieu dans la nuit d'hier dimanche à 22h. Une enquête est ouverte selon notre correspondante Hawa Sangaré que vous suivrez dans ce journal. C'est tout pour les titres. Dans un très court instant, le détail avec une mise en œuvre signée Brahma Khalil Mara. Excellente écoute à tous.
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2: Une fois de plus, bonsoir. Un accident de la circulation a coûté la vie à une quinzaine de personnes dans la nuit de dimanche à ce lundi à Mamou. Les faits ont lieu à Diarabaka, localité située à l'entrée de la commune urbaine de la ville Carrefour. Un camion remorque est entré en collision avec un véhicule de transport en commun en partance pour l'Abbé. Parmi les victimes, 10 enfants. On écoute l'inspecteur régional de la santé de Mamou, Dr Mamadou Oudiba, au micro de notre correspondant Mamadou Alpha Maria Makita.
3: Les 15 corps et le survivant ont été admis à l'hôpital vers 3h du matin. Les dispositions ont été prises, ils ont été reçus. Le survivant a été pris en charge. Les corps ont été bien reçus au niveau de la morgue. Nous avons aussitôt informé les autorités au niveau de notre département, en l'occurrence Madame la ministre, qui nous a instruit de prendre toutes les dispositions pour l'identification des corps et informer les autorités locales. C'est ce que nous avons fait. On a informé monsieur le préfet, monsieur le gouverneur. Ce matin, ils sont venus rencontrer les familles des victimes. C'est des gens qui partaient vers l'Abbé dans la sous-préfecture de Sanou. Parmi eux, il y a 10 enfants. C'est comme si c'était des enfants qui allaient en vacances avec leurs parents. Et 5 adultes. Les 5 adultes, c'est 3 hommes et 2 femmes, plus les 10 enfants. Ils étaient tous dans un petit véhicule de 9 places. Selon ce qu'on a appris, il y a une coalition entre cette petite voiture et une remorque. Ce qui a fait que vous avez vu, il n'y a pas eu de survivants. Les dispositions ont été prises, ils ont tous été identifiés. La famille s'est décidée d'enterrer les corps ici.
2: Il faut dire que le gouverneur de la région s'est exprimé au sujet de cet accident de la circulation. À cet effet, on écoute Robert Souma au micro de Mustapha Bachir Diallo.
4: Non, c'est un regret, il faut l'avouer, c'est un regret parce que en fait, si vous voyez, quand on vous dit qu'il y a eu 15 morts suite à cet accident, et 15 personnes dans un taxi, c'est le non-respect d'abord des mesures de sécurité, maintenant le non-respect aussi du code de route. Tout ce que je peux dire maintenant, les syndicats au niveau des différentes gares routières de veiller à l'embarquement et au débarquement des passagers, des usagers de la route, parce qu'en fait, on ne peut pas continuer à mettre les personnes comme des sardines ou bien comme des bétails dans un taxi, parce que ce sont des accidents évitables. Je pense que nous devons être vraiment interpellés à comprendre ce qui se passe du point de vue de sécurité. Les dispositions ont été prises par rapport à l'autorité régionale préfectorale afin d'identifier les corps et pouvoir rapatrier les corps qu'on peut rapatrier ou remettre à leur famille à la présence de monsieur le procureur. Et ceux qui ne pourront pas être envoyés seront enterrés ici.
2: Un boutiquier a été poignardé à mort dans la nuit d'hier dimanche à Daboula. Les faits ont eu lieu aux environs de 22h au quartier Foundin 1 dans la commune urbaine. Une enquête a été ouverte pour retrouver les auteurs et faire la lumière sur cette affaire qui suscite indignation dans le centre géographique de la République de Guinée. La correspondance de Hawa Sangari nous en dit plus.
5: Bachir Bari, âgé de 42 ans, a été retrouvé mort dans sa boutique au quartier Foundin 1. Dr Abdoulaye Mariatou Bangoura, médecin-chef aux urgences à l'hôpital préfectoral de Daboula, a reçu le corps.
6: Effectivement, aux environs de 23 heures, on nous a appelé par rapport à un cas de corps dans le quartier Foundé. Immédiatement, nous avons dépêché l'ambulance et un agent pour aller voir. Arrivé sur les lieux, on a trouvé que c'était déjà le corps trempé de sang. Et ce que nous avons constaté, c'était des cas de poignard. En beaucoup de points que nous n'avons pas pu d'abord compter, déchiffrer au niveau de l'artère carotidienne droite et de la veine jugulaire droite. C'est un lieu, quand on poignarde quelqu'un sur ce côté-là, intéressé pour en mourir d'un seul coup.
5: Le préfet de Daboula déplore cet acte. Le colonel Alpha Omar Cissé annonce l'ouverture d'une enquête.
7: C'est un crime crapuleux. On ne va pas laisser passer les crimes comme ça là dans notre préfecture. Mais ce qu'on va demander à l'ensemble de la population, c'est de nous aider. Comment vous allez aider? C'est le renseignement. Tous ceux qui, de près ou de loin, ont quelque chose, ont vu, ont entendu, nous leur demandons de mettre ça à la disposition de la gendarmerie. Mais ce que je vais vous rassurer, ce qui est fait là, ça ne va plus se reprendre à Daboula. Nous sommes en train de prendre toutes les dispositions idoines. Parce que le ou les coupables, on fera tout pour qu'on puisse les retrouver. Et seront jugés à Daboula. L'enquête est déjà ouverte.
5: Bachir Bari était marié à deux femmes et père de 6 enfants. Daboula, Hawa Sangaré pour Sol FM.
2: Parlons éducation dans cette édition d'information. Coup d'envoi ce lundi du baccalauréat unique 2026. Près de 15 500 candidats répartis dans 28 centres affrontent cet examen dans la commune de Matoutou. La cérémonie de lancement a été présidée par le secrétaire général de la mairie au lycée El-Hadj Boubacar Biro Diallo, Samuel Dembadoulam.
8: Dans ce centre, les candidats de l'option sciences sociales ont fait face aux épreuves d'histoire et de mathématiques. Amadou Diané affiche ses ambitions.
9: Je suis confiant, je suis sûr de moi, parce que durant toute l'année, je me suis investi à fond, même s'il y a le stress, mais ça va. Vous n'êtes pas sans savoir que l'année passée, il y a eu un premier de la République en sciences maths. Et Inch'Allah, l'année-là, je serai le premier de la République en sciences sociales.
8: Daouda Souma est aussi candidat en sciences sociales. Il affronte le bac pour la troisième fois. Malgré ses échecs précédents, il se montre confiant cette année.
10: J'ai fait le bac deux fois, mais avec tout ça là, j'avais toujours le courage. Parce que entrer en l'école depuis première, venir jusqu'au niveau de la terminale, j'ai pas du tout abandonné l'école. Je préfère forcément d'entrer à l'université et je vais le faire par la grâce de Dieu.
8: Le secrétaire général de la mairie de Matoutou a présidé le lancement des épreuves dans sa juridiction. Mamadi Nambé demande aux candidats d'être responsables pendant cet examen.
11: De ne céder à aucune tentation de fraude, de considérer que le baccalauréat, c'est la même façon que les compositions. J'en suis sûr et convaincu qu'à Matoutou, il y aura zéro fraude.
8: Sekou Kaba, directeur communal de l'éducation de Matoutou, donne les statistiques de sa zone.
12: Série expérimentale 2855, série mathématique 4662, série sociale 7641. En enseignement franco-arabe, vous avez 265. Le nombre de candidats total, 15 496, répartis en 28 centres en enseignement franco-arabe.
8: Des dispositifs sanitaires et sécuritaires sont visibles dans ce centre, lycée El-Hadj Boubacar Biro Diallo.
2: Dans la commune de Ratoma, le coup d'envoi des premières épreuves du baccalauréat unique a été donné à l'école primaire Kipé 2. C'est le directeur national des solidarités au ministère de la Femme, de la Famille et des Solidarités qui a présidé la cérémonie. Il avait à ses côtés la présidente de la Fédération des parents d'élèves, étudiants et amis de l'école. Alassane Conté a suivi le déroulement de la cérémonie.
13: La salle 9 a été choisie pour la circonstance. L'école primaire Kipé 2 compte des élèves malvoyants parmi les candidats. Idiatou Bari en est une.
14: Parfois je me sens stressée, mais maintenant là, ça va. Et j'espère avoir le bac, le faire un coup carré, Inch'Allah.
13: La présidente de la Fédération des parents d'élèves, étudiants et amis de l'école s'est plutôt adressée aux familles des candidats. Adamasso.
15: Les parents, sur le suivi rapproché, toujours ça doit continuer jusqu'au dernier jour des examens. Mais financez pas pour que les enfants soient intégrés dans des plateformes de fraude.
13: Le directeur communal de l'éducation de la Toma présente les statistiques de sa juridiction. Christophe Lamine Kadounou.
16: Dans la commune de la Toma, nous avons 17 997 candidats, dont 8 628 filles, tout profil confondu. Repartis en 41 centres, dont deux centres mixtes, GS Yataya, franco-arabe et laïque, et lycée Symphonia, franco-arabe et laïque.
13: Le directeur national des solidarités au ministère de la Femme, de la Famille et des Solidarités s'est exprimé au nom de la ministre Patricia Adeline Lama, Mohamed Diaby.
17: Nous donnons la chance à tous les élèves, indépendamment de leur statut physique, indépendamment de leur statut sensoriel. Nous avons ici des enfants non-voyants. Nous avons des enfants donc en situation de handicap. Une salle spéciale leur est dédiée pour leur permettre de composer valablement. Et les épreuves ont été transcrites en braille et cela leur permet de ne pas être donc en marge.
13: Ce centre accueille principalement des candidats de l'option sciences expérimentales.
2: Dans la commune de Dixine, ils sont 1838 candidats, dont 909 filles réparties dans 5 centres. C'est la gouverneure de la ville de Conakry qui a donné le coup d'envoi des premières épreuves à l'école primaire Bari Diawadou. Amara Simba Silla, Babanou Timbo Kamara.
18: Dans ce centre, des consignes ont été données par le directeur communal de l'éducation de Dixine, Mamadi Konati, sur les statistiques.
19: Le mot d'or, c'est tolérance zéro. Pas de téléphone, pas de communication. On a 5 centres. Dans les 5 centres, il y a un centre où il y a 2 options. Ça, 138 candidats inscrits, dont 909 filles.
18: Au centre Bari Diawadou, les candidats se disent prêts. C'est le cas de Moussa Kamara, option sciences mathématiques.
20: Pour les épreuves d'aujourd'hui, je suis content quand même par rapport à mes professeurs qui m'ont bien formé afin de pouvoir être là aujourd'hui sans être stressé. Ça n'a pas été quelque chose de aise. Parfois des nuits blanches qu'il faut faire et puis tu vas rentrer parfois à la maison avec tas d'exercices que tu dois traiter.
18: La gouverneure de la ville de Conakry a rappelé la place de cet examen dans la vie de la nation. Mahawa Silla.
21: Aujourd'hui, l'avenir de notre pays dépend de l'éducation. Et ces enfants sont à un niveau où, tout de suite après les résultats, ils sont presque, dans quelques années, sur le marché de l'emploi. Donc aujourd'hui, notre développement qui a déjà été déclenché par le président de la République a besoin de la jeunesse.
18: Sur l'ensemble du territoire national, ils sont 94 392 candidats, dont 41 642 filles qui affrontent le bac cette année.
2: À l'abbé, c'est le préfet Mohamed Cheikh Kita qui a présidé le lancement officiel de la première épreuve du baccalauréat au centre Undugandal. Moustapha Bachir Dallou signe cette correspondance.
22: Président cette cérémonie de lancement des épreuves du baccalauréat, le préfet de l'abbé a invité les candidats à la sérénité, Mohamed Cheikh Keïta.
23: Et à l'occasion, nous avons apporté notre soutien et donné des encouragements aux candidates et candidats en leur disant qu'ils devraient garder la sérénité dans la mesure où les sujets qu'ils auront à aborder durant la semaine d'examen seront généralement tirés de leur programme de chance.
22: Le directeur préfectoral de l'éducation par intérim de l'abbé est revenu sur les statistiques des candidats, Ousmane Baye Diallo.
24: Cette année, la DEP de l'abbé compte 5 centres. Les statistiques sont les suivantes. Enseignement général, 1576 inscrits, dont 827 filles. Pour le franco-arabe, 32 inscrits, dont 12 filles. Total général, 1608 candidats, dont 839 filles, répartis dans les 5 centres, dont 2 centres pour les sciences sociales, 2 centres pour les sciences mathématiques, et un centre pour les sciences expérimentales.
22: Mamadou Alpha Diallo est candidat option sciences sociales. Il parle de son état d'esprit.
25: En tant que candidat, je me sens vraiment à l'aise, prêt pour affronter les premières épreuves de cet examen. Et donc, vu la motivation aussi des élèves, j'espère bien que les élèves sont prêts pour affronter ces premières épreuves.
22: L'abbé Moustapha Bachir Diallo pour Soleil FM.
2: Dans la préfecture de Daboula, les premières épreuves ont été lancées par le préfet, le colonel Alpha Omar Cissé. La cérémonie officielle s'est tenue au collège lycée Bari Diawadou. Le reportage de Awa Sangaré est en

0: rendu en studio par Fatoumata Keïta.
1: À Dabola, les autorités veulent le colonel Sissé.
2: La gendarmerie, encore et la police, de mettre une équipe mobile en place qui va sillonner tout au long du centre pour éviter que le centre soit un lieu de regroupement, pour garantir une sécurité parfaite tout le long de ce processus de baccalauréat cette année.
1: Essata Sano, candidate en sciences sociales, se dit prête à affronter les épreuves. Elle adresse un message à ses camarades.
3: Oui, je suis prête car je me suis préparée depuis. Le message que j'ai pour eux, c'est de rester serein et rester calme parce que les 6 heures ne viendront pas d'ailleurs. Ça ne tomberont pas du ciel en fait.
1: Cette année, une session de rattrapage est mise en place, rappelle le délégué du centre Barry Diawadou, Youssouf Touré.
4: Pas lors de session de rattrapage cette année pour la première en République de Guinée. Ouais. Tous les candidats qui ne vont pas avoir le bac et ont la moyenne entre 8 et 9,99 donc peuvent reprendre. La deuxième catégorie, cela c'est pour favoriser les femmes ou filles qui accouchent pendant le déroulement des épreuves. Troisième catégorie, ça c'est le candidat ou bien candidate, tout cas victime d'un accident, fondation.

0: C'est toujours la même chose, tolérance zéro. L'invite est faite aux candidats qui travaillent dans la sérénité en vue de garantir l'équité, aussi la crédibilité de nos examens. Toutes les infrastructures scolaires sont très bien entretenues et puis sécurisées, ce qui facilite la tâche aux surveillants.
1: La préfecture de Cancan enregistre cette année 5202 candidats, dont 1783 filles, réparties dans 31 centres d'examen. Toutes options confondues. Cancan, Joseph Accolier pour Soleil FM.
2: Asie Recourée, 7215 candidats, dont 2439 filles, ont entamé ce lundi les épreuves du baccalauréat Unique Session 2026. Le lancement officiel a eu lieu au lycée Félix Roland Moumier. Dans nos prochaines éditions d'information, vous aurez la correspondance de Pépé Blaise Théa. Lancement ce lundi du projet Eau et assainissement Kiné. Cette initiative portée par le ministère de l'Hydraulique vise à améliorer l'accès à l'eau potable dans le Grand Conakry. L'investissement est évalué à 670 millions de dollars américains sur une durée de 6 ans. C'est le ministre Aboubacar Camara qui a présidé cette rencontre en présence des membres du gouvernement et des partenaires au développement. Amara Simbasila.
3: Ce projet de modernisation des infrastructures hydrauliques va permettre d'améliorer le quotidien de millions de citoyens dans le Grand Conakry. Arafan Bayo est le coordinateur du projet Eau et assainissement en Guinée.
4: Il a été approuvé en avril 2025 et mis en vigueur en septembre de la même année. Il s'étend sur une période de 6 ans, 2025-2031. Le projet mobilise une enveloppe globale d'environ 670 millions de dollars.
3: La ministre de l'économie, des finances et du budget a rappelé la portée de cette initiative, Mariama Siré Silla.
5: Ce lancement du projet E, assainissement de Guinée, marque bien plus que le démarrage d'un important programme d'investissement. Il illustre la volonté du gouvernement guinéen de faire des infrastructures un moteur essentiel, la transformation économique de notre pays.
3: Le ministre de l'Hydraulique soutient que le PEAG dépasse le simple cadre administratif. Selon Aboubacar Camara, il s'inscrit comme un impératif de dignité nationale.
6: Aujourd'hui marque le commencement d'une nouvelle histoire. Une histoire où la Guinée cesse progressivement de subir ses paradoxes pour commencer à les vaincre. Une histoire où l'eau, source de vie, cesse d'être une promesse lointaine pour devenir un droit effectivement garanti. Mesdames et messieurs, il est de cette journée qui ne ressemble à aucune autre parce qu'elle ne consacre pas seulement une étape administrative, mais une rupture historique.
3: Le ministre Aboubacar Camara a rappelé que la seconde phase du projet est d'ores et déjà bouclée et se trouve actuellement en attente de signature finale au ministère de l'économie, des finances et du budget.
2: Mesdames, messieurs, c'est tout pour cette édition d'information. Merci à tous de l'avoir suivi sur Sol FM 93.5. Et le www.solfmguinée.net. Merci à Ibrahima Khalil Mara qui a assuré la mise en onde. Je vous souhaite une excellente suite de programme en notre compagnie.
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8: Quelqu'un vous insulte, vous humilie, vous expose à la vindicte populaire. Puis quelques jours ou quelques semaines plus tard, on vous demande de lui pardonner. Parce que le pardon, c'est une des valeurs africaines les plus nobles. Parce que les sages sont intervenus, parce que la famille... s'en est mêlé parce que les proches ont invoqué la nécessité de préserver la bonne entente, la cohabitation, le vivre ensemble. Alors, il faudrait tourner la page et faire comme si la vie devait reprendre son cours normal. Cette approche a sans doute ses avantages. Comme le dit l'adage, un mauvais arrangement vaut toujours mieux qu'un bon procès. Après tout, il faut continuer à vivre ensemble. Mais ce principe s'applique-t-il à tous les cas? Ou doit-il s'appliquer à tous les cas? Car certaines blessures ne disparaissent pas d'un coup de baguette magique. Certaines humiliations laissent des traces profondes, parfois durables. Sans vouloir remettre en cause le règlement à l'amiable, l'arbre à palabres, dont les vertus sont profondément ancrées dans nos sociétés africaines, cette manière de procéder peut aussi constituer un frein à l'exercice normal de la justice. Lorsqu'un agresseur sait qu'il pourra toujours compter sur une médiation familiale, communautaire ou sociale pour éviter d'assumer pleinement ses actes, le risque est grand de banaliser certaines fautes. Et dans ce schéma, ce sont souvent les victimes qui payent les prix forts. Elles subissent d'abord l'offense, puis la pression sociale de pardonner parfois avant même que leur blessure n'ait commencé à cicatriser. La recherche de la paix sociale est une nécessité. Mais à vouloir systématiquement privilégier la réconciliation au détriment de la justice, ne finit-on pas par fragiliser les deux? Excellente semaine.
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Il est 19h. 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

0: 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Il est 20h.
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0: 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Il est 21h.
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0: 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Il est 21h30.
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2: Bonsoir et merci de votre fidélité à Soleil FM, mesdames, messieurs. Bienvenue dans ce journal dont voici les principaux titres. La collision entre un camion remorque et un véhicule de transport en commun a causé la mort de 15 personnes, dont 10 enfants, un seul survivant. L'accident s'est produit aux environs de 2h du matin dans la nuit de dimanche à ce lundi dans une localité sise à l'entrée de la commune urbaine de Mamou. Le dernier examen national a débuté ce lundi sur l'ensemble de la sphère géographique du pays. Il s'agit du baccalauréat unique session 2026. Plus de 94 000 candidats, dont plus de 41 000 filles et plus de 31 000 candidats libres, affrontent les épreuves jusqu'au 3 juillet prochain. Les citoyens de Foundé 1, dans la commune urbaine de Dabola, sont sous le choc. En cause, un Pouti qui a été tué à l'aide d'armes blanches dans la nuit du dimanche aux alentours de 22h. Pour en savoir plus, notre correspondante Hawa Sangaré sera dans ce journal. C'est tout pour les titres. Patientez quelques fractions de secondes pour le détail avec une mise en onde de Aboubacar Youla. Excellente écoute à tous.
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2: Une fois de plus, bonsoir. Un accident de la circulation a coûté la vie à une quinzaine de personnes dans la nuit de dimanche à ce lundi à Mamou. Les faits ont eu lieu à Diarabaka, localité située à l'entrée de la commune urbaine de la ville Carrefour. Un camion remorque est entré en collision avec un véhicule de transport en commun en partance pour la ville. Parmi les victimes, 10 enfants. On écoute l'inspecteur régional de la santé de Mamou, Dr Mamadou Houdiba, au micro de notre correspondant régional, Mamadou Alpha Maria Makita.
3: Les 15 corps et le survivant ont été admis à l'hôpital vers 3h du matin. Les dispositions ont été prises, ils ont été reçus, le survivant a été pris en charge. Les corps ont été bien reçus au niveau de la morgue. Nous avons aussitôt informé les autorités au niveau de notre département, en l'occurrence Madame la Ministre, qui nous a instruit de prendre toutes les dispositions pour l'identification des corps et informer les autorités locales. C'est ce que nous avons fait. On a informé M. le préfet, M. le gouverneur. Ce matin, ils sont venus rencontrer les familles des victimes. C'est des gens qui partaient vers l'Abbé dans la sous-préfecture de Sanou. Parmi eux, il y a 10 enfants. C'est comme si c'était des enfants qui allaient en vacances avec leurs parents. Et 5 adultes. Les 5 adultes, c'est 3 hommes et 2 femmes, plus les 10 enfants. Ils étaient tous dans un petit véhicule de 9 places. Selon ce qu'on a appris, il y a une coalition entre cette petite voiture et une remorque. Ce qui a fait que vous avez vu, il n'y a pas eu de survivants. Les dispositions étaient prises, ils ont tous été identifiés. La famille s'est décidée d'enterrer les corps ici.
2: Le gouverneur de la région s'est exprimé au sujet de cet accident de la circulation. On écoute Robert Souma au micro de Moustapha Bachir Diallo.
4: Non, c'est un regret, il faut l'avouer. C'est un regret parce que, en fait, si vous voyez, quand on vous dit qu'il y a eu 15 morts suite à cet accident, et 15 personnes dans un taxi, c'est le non-respect d'abord des mesures de sécurité, maintenant le non-respect aussi du code de route. Tout ce que je peux dire maintenant, les syndicats au niveau des différentes gares routières de veiller à l'embarquement et au débarquement des passagers, des usagers de la route, parce qu'en fait, on ne peut pas continuer à mettre les personnes comme des sardines ou bien comme des bétails dans un taxi, parce que ce sont des accidents évitables. Je pense que nous devons être vraiment interpellés à comprendre ce qui se passe du point de vue de sécurité. Les dispositions ont été prises par rapport à l'autorité régionale préfectorale afin d'identifier les corps et pouvoir rapatrier les corps qu'on peut rapatrier ou remettre à leur famille à la présence de Michel le procureur, et ceux qui ne pourront pas être envoyés seront enterrés ici.
2: Un boutique qui a été poignardé à mort dans la nuit d'hier dimanche à Dabola. Les faits ont lieu aux environs de 22h au quartier Foundé 1. Une enquête a été ouverte pour retrouver les auteurs et faire toute la lumière sur cette affaire qui suscite indignation dans le centre géographique de la République de Guinée. La correspondante de Hawa Sangari nous en dit plus.
5: Bachir Barry, âgé de 42 ans, a été retrouvé mort dans sa boutique au quartier Foundé 1. Dr Abdoulaye Mariatou Bangoura, médecin-chef aux urgences à l'hôpital préfectoral de Dabola, a reçu le corps.
6: Effectivement, aux environs de 23h, on nous a appelé par rapport à un cas de corps dans le quartier Foundé. Immédiatement, nous avons dépêché l'ambulance. Et un agent pour aller voir. Arrivé sur les lieux, je n'ai trouvé que c'était déjà le corps trempé de sang. Et ce que nous avons constaté, c'était des cas de poignard. En beaucoup de points que nous n'avons pas pu d'abord compter, déchiffrer au niveau de l'artère carotidienne droite et de la veine jugulaire. C'est un lieu, quand on poignarde quelqu'un sur ce côté-là, l'intéressé pourra mourir d'un seul coup.
5: Le préfet de Daboula déplore cet acte. Le colonel Alpha Omar Cissé annonce l'ouverture d'une enquête.
7: C'est un crime crapuleux. On ne va pas laisser ça là dans notre préfecture. Mais ce qu'on va demander à l'ensemble de la population, c'est de nous aider. Comment? C'est le renseignement.

0: Tous ceux qui ont des peurs de loin ont entendu, nous le mettre ça à la disposition de la gendarmerie. Mais ce que je veux vous rassurer, c'est que nous sommes en train de prendre toutes les dispositions idoines. Parce que le ou les coupables, on fera tout pour qu'on puisse les retrouver. Et ils seront jugés à Daboulaye. L'enquête est...
1: C'est une femme, 10 enfants. Daba Sangaré pour Sol FM.
2: Les journalistes de Cancan rendent un hommage posthume à feu Demba Kita, ce désormais ex-directeur régional de la radio Horizon FM Cancan, est décédé hier dimanche des suites d'une courte maladie. Ses confrères saluent la mémoire d'un professionnel connu pour son humilité. Écoutons les hommages de Nene Oumoudialou, administratrice de Horizon FM Guinée, Michel Pivi du SPPG, Oumar Zidane Fofana et d'autres anciens collaborateurs du défunt, au micro de notre correspondant Joseph Collier.
3: Alors je suis dévastée, je suis très émue parce que d'une part c'est une personne géniale, courageuse et on n'avait pas besoin de venir vérifier ce qui se passe à lui. Il a toujours tout géré avec beaucoup de responsabilité. Aujourd'hui j'ai du mal à parler de lui au passé. Demba est irremplaçable de façon professionnelle et humaine. C'est une personne unique.
4: C'est avec un cœur serré que je prends la parole. Je retiens de M. Demba Keïta un professionnel, un engagé, un homme de paix. En tant que secrétaire chargé des négociations et conflits, vraiment, il a toujours contribué à la solidarité de cette génération.
5: Demba Keïta est un ami. Il était un sincère compagnon. C'est un confrère qui nous a quittés. Un confrère qui était un modèle dans la corporation. Demba Keïta nous a marqué à travers ce qu'il a pu faire dans notre métier de journaliste. Aujourd'hui, on a perdu Demba Keïta. C'est une perte immense pour nous.
6: Demba Keïta était presque mon syndicat à la fois. Parce que moi, j'animais des émissions à caractère politique. Parfois, il y a des plaintes. Donc, en tant que directeur, c'est lui-même qui partait pour négocier. Et si je suis aujourd'hui dans ce métier de journaliste, c'est grâce à lui.
2: Parlons éducation à présent, cours d'envoi ce lundi du baccalauréat.
7: La salle 9.
2: 2026, près de 15 500 candidats répartis dans 28 centres affrontent cet examen dans la commune de Matoto. La cérémonie de lancement a été présidée par le secrétaire général de la mairie au lycée El Hadj Boubacar Birou Diallo. Samuel Demodiolamou, explication.
8: Dans ce centre, les candidats de l'option sciences sociales ont fait face aux épreuves d'histoire et de mathématiques. Amadou Diané affiche ses ambitions.
9: Je suis confiant, je suis sûr de moi, parce que durant toute l'année, je me suis investi à fond, même s'il y a le stress, mais ça va. Vous n'êtes pas sans savoir que l'année passée, il y a eu un premier de la République en sciences maths. Et Inch'Allah, l'année-là, je serai le premier de la République en sciences sociales.
8: Daouda Souma est aussi candidat en sciences sociales. Il affronte le bac pour la troisième fois. Malgré ses échecs précédents, il se montre confiant cette année.
10: J'ai fait le bac deux fois. Mais avec tout ça là, j'avais toujours le courage. Parce que entrer en l'école depuis première, venir jusqu'au niveau de la terminale, j'ai pas du tout abandonné l'école. Je préfère forcément d'entrer à l'université et je vais le faire par la grâce.
8: Le secrétaire général de la mairie de Matoto a présidé le lancement des épreuves dans sa juridiction. Mamadi Nambé demande aux candidats d'être responsables pendant cet examen.
11: De ne céder à aucune tentation de fraude, de considérer que le baccalauréat, c'est la même façon que les compositions. J'en suis sûr et convaincu qu'à Matoto, il y aura zéro fraude.
8: Sekou Kaba, directeur communal de l'éducation de Matoto, donne les statistiques de sa zone.
12: Série expérimentale 2855, série mathématique 4662, série sociale 7641. En enseignement franco-arabe, vous avez 205. Le nombre de candidats total, 15 496, répartis en 28 centres en enseignement franco-arabe.
8: Des dispositifs sanitaires et sécuritaires sont visibles dans ce centre, lycée El Hadj Boubacar Birou Diallo.
2: Samuel Demba Diolamo, direction la commune de Ratoma, où le coup d'envoi des premières épreuves du baccalauréat unique a été donné à l'école primaire Kipé 2. C'est le directeur national des solidarités, au ministère de la Femme, de la Famille et des Solidarités qui a présidé la cérémonie. Il avait à ses côtés la présidente de la Fédération des parents d'élèves, étudiants et amis de l'école. Alassane Condé a suivi le déroulement de la cérémonie.
7: La salle 9 a été choisie pour la circonstance. L'école primaire Kipe 2 compte des élèves malvoyants parmi les candidats. Idiatou Bari en est une.
13: Parfois je me sens stressée, mais maintenant là, ça va. Et j'espère avoir le bac, de faire un coucou, Inch'Allah.
7: La présidente de la Fédération des parents d'élèves, étudiants et amis de l'école s'est plutôt adressée aux familles des candidats. Adamasso.
14: Les parents, sur le suivi rapproché, toujours ça doit continuer jusqu'au dernier jour des examens. Mais financez pas pour que les enfants soient intégrés dans des plateformes de fraude.
7: Le directeur communal de l'éducation de la Toma présente les statistiques de sa juridiction. Christophe Lamine Kadounou.
15: Dans la commune de la Toma, nous avons 17 997 candidats, dont 8 628 filles, tout profil confondu. Repartis en 41 centres, dont deux centres mixtes, JS Yataya, franco-arabe et laïque, et lycée symphonien franco-arabe et laïque.
7: Le directeur national des solidarités au ministère de la Femme, de la Famille et des Solidarités s'est exprimé au nom de la ministre Patricia Adeline Lama, Mohamed Djabi.
16: Nous donnons la chance à tous les élèves, indépendamment de leur statut physique, indépendamment de leur statut sensoriel. Nous avons ici des enfants non-voyants. Nous avons des enfants donc en situation de handicap. Une salle spéciale leur est dédiée pour leur permettre de composer valablement. Et les épreuves ont été transcrites en braille et cela leur permet de ne pas être donc en marge.
7: Ce centre accueille principalement des candidats de l'option science expérimentale.
2: À la B, c'est le préfet Mohamed Cheikh Keïta qui a présidé le lancement officiel de la première épreuve du baccalauréat au centre Boundou-Gandal. Moustapha Bachir Diallo nous signe cette correspondance.
17: Président cette cérémonie de lancement des épreuves du baccalauréat, le préfet de la baie a invité les candidats à la sérénité, Mohamed Cheikh Keïta.
18: Et à l'occasion, nous avons apporté notre soutien et donné des encouragements aux candidates et candidats en leur disant qu'ils devraient garder la sérénité dans la mesure où les sujets qu'ils auront à aborder durant la semaine d'examen seront généralement tirés de leur programme de cours. Nous leur souhaitons très bonne chance.
17: Le directeur préfectoral de l'éducation par intérim de l'abbé est revenu sur les statistiques des candidats, Ousmane Baye Diallo.
19: Cette année, la DEP de l'abbé compte 5 centres. Les statistiques sont les suivantes. Enseignement général, 1576 inscrits, dont 827 filles. Pour le franco-arabe, 32 inscrits, dont 12 filles. Total général, 1608 candidats, dont 839 filles réparties dans les 5 centres, dont 2 centres pour les sciences sociales, 2 centres pour les sciences mathématiques, et un centre pour les sciences expérimentales.
17: Mamadou Alpha Diallo est candidat option sciences sociales. Il parle de son état d'esprit.
20: En tant que candidat, je me sens vraiment à l'aise, prêt pour affronter les premières épreuves de cet examen.

0: sont prises. Le colonel Alpha Omar Cissé.
1: Tolérance zéro. J'ai demandé au commandant de la gendarmerie encore et de la police de mettre une équipe mobile en place qui va sillonner tout au long du centre pour éviter que le centre soit un lieu de regroupement, pour garantir une sécurité parfaite tout le long de ce processus de baccalauréat cette année.
0: Aïssata Sano, candidate en sciences sociales, se dit prête à affronter les épreuves. Elle adresse un message à ses camarades.
2: Oui, je suis prête car je me suis préparée depuis. Le message que j'ai pour eux, c'est de rester serein et rester calme parce que les 6 heures ne viendront pas d'ailleurs. Ça ne tomberont pas du ciel en fait.
0: Cette année, une session de rattrapage est mise en place, rappelle le délégué du centre Barry Diawadou, Youssouf Touré.
3: Parlons de session de rattrapage cette année pour la première fois en République de Guinée. Ouais. Tous les candidats qui ne vont pas avoir le bac région, la moyenne entre 8 et 9,99, donc peuvent reprendre. La deuxième catégorie, cela c'est pour favoriser les femmes ou filles qui accouchent pendant le déroulement des épreuves. Troisième catégorie, ça c'est le candidat ou bien candidat, en tout cas victime d'un accident grave. Et enfin, les candidats dont les domiciles sont incendiés, victimes d'une inondation, victimes d'une attaque armée violente.
0: Au total, 272 candidats, dont 83 filles, composent dans les différentes options à Daboula.
4: À Cancan aussi, les candidats au baccalauréat unique ont officiellement entamé les premières épreuves ce lundi. Suivez la correspondance sur la cérémonie de lancement avec Joseph Collier.
5: Le lancement des épreuves a eu lieu en présence des autorités administratives et éducatives. Le directeur préfectoral de l'éducation du Cancan fait le point sur les statistiques. Souleymane Dafé.
6: Le total des candidats contre la dépôt du Cancan, 1202 candidats pour 1783 filles. Repartis comme si. Dans cet avantage, nous avons 2370 candidats au total pour 1036 filles. Pour l'option sciences sociales, nous avons 1400 candidats au total pour 454 filles. Sciences mathématiques, nous avons 980 candidats, 272 filles.
5: Le gouverneur de la région administrative de Cancan a exhorté les candidats à ne compter que sur leur propre effort. Ali Badra Camara.
7: Dans l'ensemble, on a prodigué des conseils d'encouragement. D'abord, de leur donner le soutien moral. C'est ce que nous devons faire pour permettre à nos représentants, à nos candidats, de vraiment travailler avec sérénité. Et c'est ce qu'il faut saluer.
5: Le coordinateur des examens nationaux dans la région de Cancan fait invite au candidat Pierre Touré.
8: C'est toujours la même chose, tolérance zéro. L'invite est fait aux candidats qui travaillent dans la sérénité en vue de garantir l'équité, aussi la crédibilité de nos examens. Toutes les infrastructures scolaires sont très bien entretenues et puis sécurisées, ce qui facilite la tâche aux surveillants.
5: La préfecture de Cancan enregistre cette année 5202 candidats, dont 1783 filles, répartis dans 31 centres d'examen. Toutes options confondues. Cancan, Joseph Collier pour Soleil FM.
4: À Jéricouré, 7215 candidats, dont 2439 filles, ont entamé ce lundi les épreuves du baccalauréat unique session 2026. Le lancement officiel a eu lieu au lycée Félix-Roland Moumier. Nous allons suivre la correspondance de Pépé Blaise Théa.
9: Lors du lancement des premières épreuves, le secrétaire général du ministère de l'Éducation nationale a mis en garde contre toute tentative de fraude. Dr Julien Bongono.
10: Le chemin de la fraude n'est pas un chemin honorable. Si un surveillant effectivement est pris en situation de flagrant délit de fraude ou en complicité de fraude, ces surveillants-là vont être purement et simplement éliminés de ces examens-là et vont être poursuivis et pourront être radiés de la fonction publique.
9: Selon l'inspecteur régional de l'éducation, toutes les dispositions ont été prises pour garantir des examens crédibles. Bateau Dongjo.
11: Nous avons tiré les leçons des deux premiers examens, l'entrée en septième année et le brevet. Et après avoir tiré les leçons, nous avons des dispositions prises pour éradiquer la fraude. C'était aussi un souci pour nous, que les conditions de travail des élèves, parce que c'est aussi un souci pour nous, si le candidat n'est pas bien assis ou la salle n'est pas bien aérée, ça peut aussi jouer sur le candidat. Nous avons donc pris toutes les dispositions.
9: Agnès Rimong Banamou, candidate, aborde les sujets avec sérénité.
12: En tant que candidate, le début, pendant les vacances, de faire un peu de vacances, c'est ce qui est normal pour se préparer et être en avance des autres. Pour moi, c'est la première fois, je comprends vraiment. C'est stressant, mais ça va aller.
9: Dans la région des Yerekoué, 7215 candidats, dont 2439 filles, composent dans 25 centres. Pepe Blestia, correspondant régional. Au Soleil FM.
4: Parlons du lancement ce lundi du projet eau et assainissement en Kiné. Cette initiative portée par le ministère de l'Hydraulique vise à améliorer l'accès à l'eau potable dans le Grand Conakry. L'investissement est évalué à 670 millions de dollars américains sur une durée de 6 ans. C'est le ministre Aboubacar Camara qui a présidé cette rencontre en présence des membres du gouvernement et des partenaires au développement. Amara Simbasila nous en dit plus.
13: Ce projet de modernisation des infrastructures hydrauliques va permettre d'améliorer le quotidien de millions de citoyens dans le Grand Conakry. Arafam Bayo est le coordinateur du projet eau et assainissement en Guinée.
14: Il a été approuvé en avril 2025 et mis en vigueur en septembre de la même année. Il s'étend sur une période de 6 ans, 2025-2031. Le projet mobilise une enveloppe globale d'environ 670 millions de dollars.
13: La ministre de l'économie, des finances et du budget a rappelé la portée de cette initiative, Mariama Siré Silla.
15: Que ce lancement du projet eau, assainissement de Guinée, marque bien plus que le démarrage d'un important programme d'investissement. Il illustre la volonté du gouvernement guinéen de faire des infrastructures un moteur essentiel, la transformation économique de notre pays.
13: Le ministre de l'Hydraulique soutient que le PEAG dépasse le simple cadre administratif. Selon Aboubacar Camara, il s'inscrit comme un impératif de dignité nationale.
16: Aujourd'hui marque le commencement d'une nouvelle histoire. Une histoire où la Guinée cesse progressivement de subir ses paradoxes pour commencer à les vaincre. Une histoire où l'eau, source de vie, cesse d'être une promesse lointaine pour devenir un droit effectivement garanti. Mesdames et messieurs, il est de cette journée qui ne ressemble à aucune autre parce qu'elle ne consacre pas seulement une étape administrative, mais une rupture historique.
13: Le ministre Aboubacar Camara a rappelé que la seconde phase du projet est d'ores et déjà bouclée et se trouve actuellement en attente de signature finale au ministère de l'économie, des finances et du budget.
4: Madame, messieurs, ainsi s'achève cette édition d'information. Merci à tous de l'avoir suivi sur Soleil FM 93.5 et le www.soleilfmguinée.net. Merci à Aboubacar Youla qui a assuré la mise en onde. Et bonne suite de programme à notre compagnie.
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18: Quelqu'un vous insulte, vous humilie, vous expose à la vindicte populaire. Puis quelques jours ou quelques semaines plus tard, on vous demande de lui pardonner. Parce que le pardon, c'est une des valeurs africaines les plus nobles. Parce que les sages sont intervenus, parce que la famille s'en est mêlée, parce que les proches ont invoqué la nécessité de préserver la bonne entente, la cohabitation, le vivre ensemble. Alors, il faudrait tourner la page et faire comme si la vie devait reprendre son cours normal. Cette approche a sans doute ses avantages. Comme le dit l'adage, un mauvais arrangement vaut toujours mieux qu'un bon procès. Après tout, il faut continuer à vivre ensemble. Mais ce principe s'applique-t-il à tous les cas? Ou doit-il s'appliquer à tous les cas? Car certaines blessures ne disparaissent pas d'un coup de baguette magique. Certaines humiliations laissent des traces profondes, parfois durables. Sans vouloir remettre en cause le règlement à l'amiable, l'arbre à palabre, dont les vertus sont profondément ancrées dans nos sociétés africaines, cette manière de procéder peut aussi constituer un frein à l'exercice normal de la justice. Lorsqu'un agresseur sait qu'il pourra toujours compter sur une médiation familiale, communautaire ou sociale pour éviter d'assumer pleinement ses actes, le risque est grand de banaliser certaines fautes. Et dans ce schéma, ce sont souvent les victimes qui payent les prix forts. Elles subissent d'abord l'offense, puis la pression sociale de pardonner parfois avant même que leur blessure n'ait commencé à cicatriser. La recherche de la paix sociale est une nécessité. Mais à vouloir systématiquement privilégier la réconciliation au détriment de la justice, ne finit-on pas par fragiliser les deux? Excellente semaine.
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